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2: Bonjour à tous. La Française contaminée par l'hantavirus est dans un état grave. La ministre de la Santé, Stéphanie Rist, a fait un point hier sur sa situation. La croisiériste de plus de 65 ans est hospitalisée en réanimation avec la forme cardio-pulmonaire la plus sévère. Un poumon artificiel assure son oxygénation. Les 4 autres passagers français rapatriés sont négatifs. Ils ne présentent pas de symptômes. Par précaution, 22 Français cas contact ont également été identifiés et hospitalisés. Ils se portent également bien, selon la ministre de la Santé. Les autorités sanitaires qui sont aussi rassurantes. Stéphanie Rist a assuré que le virus ne circulait pas en France. De son côté, Emmanuel Macron a affirmé hier que la situation était sous contrôle. Le président a notamment souligné l'action du gouvernement qui a mis, selon lui, des protocoles extrêmement rigoureux. Il a également appelé à la mise en place d'une véritable coordination européenne. Dans le reste de l'actualité, ce n'était pas arrivé depuis presque 10 ans. Le président américain en déplacement en Chine à partir d'aujourd'hui et jusqu'à vendredi. Donald Trump va notamment rencontrer demain son homologue Xi Jinping. Parmi les dossiers qui devront être abordés, l'Iran, les tensions commerciales ou encore la situation entre Taïwan et la Chine. Un animateur scolaire mis en examen fin avril à Paris, on l'a appris hier du parquet. Ce jeune homme âgé d'une 20aine d'années est accusé d'avoir eu des gestes de nature sexuelle sur 3 enfants. L'affaire a débuté après le dépôt d'une plainte en novembre 2025 par la mère d'une élève. Le suspect a été interpellé le 28 avril et a été placé en détention provisoire. Et Gabriel Attal, bientôt candidat officiel à la présidentielle. La majorité des 303 membres du Conseil national du Parti Renaissance ont adopté hier soir une motion favorable à sa candidature. Un choix qui deviendra effectif après un vote des adhérents organisé dans les prochaines semaines. Et Gabriel Attal a également jusqu'au 1er octobre pour se déclarer formellement. Et puis en football, le rêve de Ligue 1 continue pour Rodez. Le RAF s'impose 3-2 face au Red Star pour le premier barrage de Ligue 2. Excellent début de journée à tous.
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3: Bonjour à toutes et à tous, bienvenue dans la matinale de Will, il est 7h02, nous sommes ensemble jusqu'à 9h, bien sûr, c'est la dernière matinale de cette semaine, évidemment, évidemment, pas forcément, mais en tout cas la radio est fermée, voilà, jusqu'à lundi, on va se reposer un petit peu, voilà, préparer les autres émissions aussi, donc, j'espère que tout va bien pour vous, le temps est plutôt un petit peu couvert, mais ça devrait aller ce matin, normalement, c'est la pluie qui devrait arriver cet après-midi, on verra ça tout à l'heure dans le point météo évidemment dans quelques minutes et voilà, donc on va retrouver les rubriques habituelles dans quelques secondes, l'éphéméride du jour de ce mercredi 13 mai, la météo, on l'a dit, l'horoscope, la revue de presse, les offres d'emploi, la télé de Will et l'info insolite pour sa première heure après le flash de 8h, que le flash que vous venez d'entendre qui sera réactualisé. On retrouvera Old Olaf avec Burnou. Voilà, c'est la chanson humoristique du jour. On a comme cover, c'est les Tenacious D qui reprennent Baby One More Time. Voilà, donc. Et puis, on aura Tungvang. Et puis, Outlers. Ça, ce sera les deux remixes qu'on écoutera également. Pas mal de nouveautés aussi, ou des choses que je suis allé rechercher sur Internet ce matin. Voilà, puis dans mes playlists, évidemment. 7h03, voilà, que puis-je vous dire d'autre? Eh bien, j'espère que vous allez passer une bonne journée, en tout cas, que vous fassiez l'aqueduc ou pas, voilà, donc, et pour nous, c'est parti, tout de suite avec l'éphéméride du jour.
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3: Nous sommes donc le mercredi 13 mai, le soleil s'est levé à 6h11, ce matin il se couchera à 21h23, gagnant encore 3 minutes d'ensoleillement. Aujourd'hui nous fêtons les Rolandes ainsi que les Rolands et les Saint-Servais qui font partie des Saintes-Glaces aussi, avant Saint-Servais, point d'été, après plus de gelée. Voilà, donc comme c'est terminé, c'est ça, les Saintes-Glaces, il n'y a plus de gelée, c'est terminé, hop hop hop, on remballe, on met ça dans les valises jusqu'à la fin de l'année. Donc, enfin en tout cas on espère.

de son état qui fête ses 62 ans. Aujourd'hui, on a également Christine Bravo qui fête ses 70 ans. Aujourd'hui, l'incroyable Stevie Wonder qui fête ses 76 ans. Aujourd'hui, le comédien, acteur Daniel Russo lui fête ses 78 ans. Aujourd'hui, l'ancien météorologue de France 2, Laurent Cabrol, lui fête ses 79 ans. Aujourd'hui, voilà pour les anniversaires du jour. On repart sur les événements qui se sont produit un 13 mai, le 13 mai 1981, sur la place Saint-Pierre à Rome, où l'attendent 20 000 fidèles, le pape Jean-Paul II, victime d'un attentat, atteint de 3 coups de feu. Le souverain pontife est opéré d'urgence. L'agresseur est un Turc de 23 ans, nommé Ali Aksa, qui appartient au milieu extrémiste de la droite turque. En 1871, une loi italienne garantit l'inviolabilité de la personne du pape et reconnaît son autorité sur le Vatican. Voilà, pourquoi pas. En 1931, Paul Doumer est élu président de la République, 13e président de la 3e République de 1931 à 1932. Il est assassiné par un déséquilibré le 6 mai 1932. Une manifestation de la gauche à Paris rassemble 800 000 personnes. Incroyable, hein ? C'était en 1968. Human Bomb prend une classe de maternelle en otage à Neuilly. Sera battu par le GIPN de l'époque quelques heures plus tard, c'était en 1993. Et décès du producteur de musique Eddie Barclay à l'âge de 84 ans. En 2005, il avait découvert des talents comme Jacques Brel, Charles Aznavour, Claude Nougaro, entre autres, bien d'autres également. Donc voilà pour cette éphémérie du jour, les 7h07. Tiens, on part avec un petit Paolo Conte, via con me.

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1: La météo de ce 13 mai, alors ce sera des nuages, beaucoup de nuages et un petit peu de pluie pour ce matin. Déjà, les températures entre 12 et 13 degrés, voilà, c'est stable entre le nord et le sud. De la pluie déjà ce matin pour Mamers, des nuages gris pour Cyril Guillaume. Pour le reste, ce sera des nuages et des éclaircies. Dans l'après-midi, la pluie fera son apparition sur l'ensemble de la région. Elle durera à peu près toute la soirée, hein, je crois jusqu'à 20h. Quelques éclaircies tout de même du côté de Sillé, Mamers, Bonnétable ou encore Loué. Les températures entre 12 et 14 degrés, 15 degrés même, voilà, pour la Flèche, ce sera la maximale cet après-midi. Pour demain matin, de la pluie pour tout le monde. Les

Température qui baisse un peu, entre 10 et 11 degrés entre le nord et le sud. Et l'après-midi, ce sera entre 11 et 12 degrés, de la pluie également toute la journée. Oui, c'est vrai que c'est la dernière, c'est le dernier jour de la semaine. Donc, on va aller voir ce qui se passe du côté du week-end, notamment vendredi, donc entre 10 et 11 degrés pour les températures. Quelques nuages, des éclaircies, un petit peu de pluie signalée, des averses faibles pour Ciel Guillaume. Vendredi matin, l'après-midi, la pluie reviendra sur l'ensemble de la région. Les températures assez stables, entre 12 et 14 degrés. Pour le week-end, samedi, il fera beau samedi matin entre 10 et 11 degrés pour les températures, et l'après-midi, un petit peu de pluie signalée du côté de Sillé, Bonnétable ou Mamers, des averses faibles. Le reste, ce sera des éclaircies, quelques nuages quand même, entre 13 et 14 pour les températures. Dimanche matin, de la pluie pour tout le monde en Sarthe, 12 et 13 degrés pour les températures, et l'après-midi, ce sera aussi de la pluie toute la journée. Voilà, donc dimanche, hélas, entre 15 et 17 degrés pour les températures. Si on poursuit jusqu'à lundi et mardi, donc lundi ce sera de la pluie aussi, entre 12 et 14 degrés pour les températures, et entre 16 et 19 degrés toujours sous la pluie par contre lundi 18. Pour mardi, on poursuit entre 14 et 15 degrés avec de la pluie, et l'après-midi, moins de pluie, mais un petit peu plus d'éclaircies. Les températures entre 19 et 21 degrés. Voilà, des températures qui remontent, mais c'est pas foufou. Hein. Voilà, pour le temps, on a la tendance. Par contre, alors, à partir de jeudi, a priori, ça s'améliore, et les températures entre 24 et 25 degrés l'après-midi, un petit peu de pluie vendredi. Bon, on verra tout ça d'ici là. A priori, le week-end prochain, pardon, excusez-moi, il fera beau. Au moins jusqu'à dimanche, et les températures, on sera entre 23 et 25 degrés la semaine prochaine, voilà, pour en milieu fin de semaine. Voilà, bon, tout ceci est une tendance, évidemment. On verra ça lundi, hein, bien sûr. On fera un point météo aux alentours de 8h50 tout à l'heure, voilà. On va reprendre en musique. Il est 7h12 avec Vanda Jackson, avec Repetap, Retitap, Retitap, Retitap, mais j'abandonne.

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1: Donc c'était bien Repeat Up, voilà, Wanda Jackson. Bah alors pourquoi vous me dites non, hein? Bon, j'espère que vous allez bien. Il est quelle heure? 7h15, allez, ce matin, peut-être pour certains, un bon nombre quand même de Français, ce sera un long week-end, hein, bien sûr. Il y en a qui vont travailler aussi, hein, vendredi, samedi, voilà, normalement. Donc bon courage à ceux qui vont travailler, puis ceux qui en cherchent aussi. Et bien sûr, on verra, hein, tout à l'heure, on fera un petit point, on fera les offres d'emploi comme d'habitude, mais voilà. Bon courage à tout le monde, en tout cas, voilà. C'est ça déjà ce qu'on peut se dire. Donc le mercredi 13 mai, bah, c'est aujourd'hui. Et aujourd'hui, on commence avec les béliers, comme d'habitude, hein, me direz-vous. Une journée au rien maussade ou triste ou nette, mais que vous pourriez positiver, car c'est le moment de penser à récolter les graines que vous avez semées récemment. Le taureau, une certaine force, une magnifique aura émane de vous, mais vous préférez rester dans l'ombre pendant quelques jours afin de méditer sur la meilleure voie à suivre. Les Gémeaux, même si vos amis vous boudent ou vous critiquent, ce n'est pas une raison pour vous couper du monde. Acceptez la remise en question et surtout sachez pardonner. Cancer, les projets ne manquent pas, les relations non plus, mais ces jours-ci, vous préférez vous concentrer uniquement sur vos objectifs sociaux. Lion, un voyage, une formation ou un stage pourrait constituer un palier important dans votre secteur professionnel ou social. Sachez vous mettre en avant. Vierge, c'est une bonne période pour faire vos comptes et voir si vous pouvez vous permettre de partir bientôt en voyage. Si c'est le cas, investissez, mettez de côté, donc en tout cas déjà. Balance, c'est une possible crise de couple, mais elle vous permet de prendre conscience de ce qui n'allait pas entre vous et d'aller plus loin. Scorpion, si les tâches quotidiennes vous posent problème, réglez tout d'abord les plus urgentes, puis accordez un peu de temps à votre partenaire ou à vos collaborateurs. Sagittaire, vous semblez privilégier votre vie professionnelle, vous prenez beaucoup de plaisir à exprimer votre créativité. Il y a même de l'amour dans l'air. Capricorne, les plaisirs, les loisirs et les jeux sont à l'ordre du jour et plus les membres de votre famille y participent, plus vous nagez dans le bonheur. Verseau, vous semblez privilégier votre maison, votre famille, vous prenez beaucoup de plaisir à ronronner en famille, à discuter jusqu'à la nuit tombée avec... Voici venu le moment de mettre en valeur votre capacité à communiquer et d'en tirer profit. Les échanges peuvent être très fructueux, surtout si vous êtes dans le commerce. Voilà pour cet horoscope de ce mercredi 13 mai, les 7h17. Si on prenait un petit peu de rhum et Coca-Cola, avec modération, mais pas tout de suite non plus, hein, faut pas... Quand même, là, 7h17, c'est les Andrew Sisters qui nous chantent cette chanson, mais c'est pas bien.

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1: Et on commence avec cette revue de presse avec Le Maine Libre, avec deux titres ce matin. Sarthe, des promesses d'embauche en hausse. Un rapport de France Travail fait état d'intentions de recrutement en légère hausse par rapport à 2025. En Sarthe, quatre métiers sont particulièrement demandés. C'est en page 3. Comme un hippo dans l'eau, aux eaux de la Flèche, Massaï est en pleine découverte de son nouvel univers, offrant notamment une lagune de 1000 mètres carrés. Maria, qui arrivera du zoo de Barcelone, le rejoindra prochainement. On parle d'hippo potable, bien sûr. En football, Ligue 1, les ambitions du président Thierry Gomez, budget, chantier de l'intersaison, concours, contour du projet en Ligue 1, le président du Mans FC se confie ce soir. C'est la fête, c'est la nuit de la montée. Voilà une fête qui est organisée au stade Marie-Marvin. Donc à partir de 18h30, c'est gratuit, mais il faut réserver sa place. Je ne sais pas s'il en reste beaucoup par contre. Voilà, il faut aller directement sur le site du stade Marie-Marvin. Vous pouvez réserver jusqu'à 3 places gratuitement. Voilà, pour vous, votre famille, pour faire la fête avec tous les joueurs qui vont fêter leur Ligue 1 dignement ce soir. Commerce, on est en attente quand même de la validation, de la sanction, de la validation, je ne sais pas, du match contre Bastia. Commerce au Mans et Rame va disparaître du paysage de la rue des Minimes. Le Mans, secteur des chronolignes, ne sera finalement pas aménagé. La chapelle d'Aligné en fait un vrai complexe de loisirs. Gérant de la discothèque, le Dream Club, Maximilien Michel et Steven Da Silva, fourmis d'idées. Après une guinguette l'an dernier, ils vont ouvrir un terrain de paysage et un camping est en projet. Justice, l'ex-épouse de Dany le Prince, fixée sur son sort aujourd'hui. La Ferté-Bernard à 80 ans. Maurice n'avait jamais connu les joies de la baignade. Résident de l'EHPAD Saint-Julien de la Ferté-Bernard, Maurice explique qu'il ne partait jamais en vacances. Santé, faut-il éradiquer tous les moustiques vecteurs de maladies? C'est la question qui est posée en justice, page justice au procès libyen de sévères réquisitions contre Nicolas Sarkozy et foot. Le PSG va officialiser son titre ce soir chez son grand rival Lensois. Voilà pour Le Maine Libre, l'Ouest France qui titre sur les retraites complémentaires. Notre modèle est-il viable? C'est la question qui est posée. Et puis on revient sur le zoo de la Flèche, un espace de reproduction pour les hippopotames. Et puis le football aussi. Thierry Gomez dévoile le budget prévu pour la Ligue 1 et des nouveaux locaux pour l'Automobile Club de l'Ouest également du côté du circuit. Ouest France et Le Maine Libre, voilà pour ce matin, pour cette revue de presse. 7h23, repas avec Serge Gainsbourg, avec La Jovenesse.

0: Vous avez bien reconnu que c'était pas Serge Gainsbourg, évidemment. En fait, c'est, je sais pas, affiché, c'est écrit que la javanaise sur mon ordinateur, donc je suis forcément... Bah, la javanaise, Serge Gainsbourg, eh bien non. C'était Iggy Pop, évidemment, vous avez reconnu avec son accent Iggy Pop. C'était un cover ouais, que j'avais trouvé sur Internet. Et voilà, mais c'est pas grave, c'est très bien aussi. Hein, voilà, ça reste du Serge Gainsbourg aussi, bien sûr. 7h26, allez, les offres d'emploi du jour.
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0: Ça fait quand même la deuxième fois que je me fais avoir, mais bon, c'est pas très grave. Faut que je trouve une solution pour ça, parce que ça m'affiche pas tout le temps l'auteur. Donc voilà, bon là, voilà. Enfin bref, 7h26, offre d'emploi du côté de Randstad Inhouse, Sarthorn, qui recherche soudeur, donc mag, femme ou homme, du côté de Sablé-sur-Sarthe, en horaire d'équipe de 8. L'émission assemblée par fusion des pièces mécano soudées en métal, lecture de plan, contrôler, approvisionner les équipement, matière, outillage, respecter les consignes de sécurité. Donc vous pouvez postuler en les appelant 02 43 55 93 10 02 43 55 93 10 ou bien par mail, vous pouvez envoyer votre CV, lettre de motivation. Alors attention, c'est inhbsa@randstad.fr, Randstad, RANDSTAD. inhbsa.sablé-sur-sarthe@randstad.fr, enfin sablé sable, hein, il n'y a pas de d'accent bien sûr sur sablé. Donc c'est pour ce poste de soudeur mag, homme ou femme, voilà, du côté de Sablé-sur-Sarthe en 2-8, donc il n'y a pas marqué à partir de quand, mais ça doit être assez rapidement. Qui donc également, on a Parigny-l'Évêque qui recherche un chargé de communication, homme ou femme, donc c'est la mairie, hein, de Parigny-l'Évêque. Donc offre-emploi-territorial.fr, vous pouvez retrouver cette annonce ou bien sur le site de la mairie de Parigny-l'Évêque. Ils recherchent donc une chargée ou un chargé de communication. Et puis ils recherchent aussi agent polyvalent de maintenance des bâtiments. Voilà, toujours offre, emploi. Je vais pas y arriver ce matin. emploi-territorial.fr pour la mairie de Parigny-l'Évêque. Voilà. Et puis j'ai également Synergie, agence d'intérim qui recrute conducteur d'engin de pelle 8 tonnes, homme ou femme. Donc Synergie, c'est du côté de Saint-James-sur-Sarthe. Alors c'est pour une seule journée, le lundi 19 mai, voilà, de 7h30 à 12h, 13h, 16h30, hein, mission principale, chargement de camion, on a d'une pelle 8 tonnes, expérience en conduite de pelle 8 tonnes, autonomie et respect de consignes de sécurité. Alors bien sûr, c'est qu'une journée, mais ça vous permet aussi de rentrer en contact avec voilà, la Synergie, l'agence d'intérim, qui peuvent vous reprendre après sur d'autres missions, si tout se passe bien, évidemment. Hein. Donc leur mail, c'est lemans, L-E-M-A-N-S, hein, lemans, @synergie, S-Y-N-E-R-G-I, e.fr, synergie.fr, j'ai dit ça moi, oui c'est ça, ben c'est ça, lemans@synergie.fr, pour ce poste d'une journée, lundi 19 mai, voilà, de 7h30 à 12h, 13h, 16h30. Voilà donc pour ces offres d'emploi. On repart en musique, tiens, avec un petit Ray Charles et une petite chanson que vous avez dû entendre dans les Blues Brothers, et on se retrouve juste

0: Voilà, Ray Charles et Blues Brothers, Shakefell Feeder. Je vous ai vu, en train de bouger sur votre chaise, vous dandiner avec cette chanson, tout comme moi d'ailleurs. Voilà, c'est une de mes comédies musicales préférées, tout simplement, hein, les Blues Brothers. Il y a pas à tourner autour du pot. 7h32 sur Fréquencier. On va maintenant passer à la télé de Will, mais bien sûr.
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0: Ah oui, mais non, mais il n'y a personne qui suit là. Oui, même pas moi, vous allez me dire, bien sûr. 7h32. Allez, on commence avec Aux origines, l'esclavage. C'est sur France de ce soir, 23h35. Donc, un documentaire d'1h46 de Sonia Doger et Xavier Lefebvre. Du 17e au 18e siècle, 19e, pardon, la France a réduit en esclavage 4 millions de personnes. En deux siècles, guidés par la quête de profit, les ports de la façade atlantique se lancent dans un vaste trafic d'êtres humains. En tout, 1,5 million de personnes sont arrachées au continent africain pour être revendues comme esclaves dans les colonies de cette histoire terrible. Beaucoup de Français sont les descendants, ceux-ci parfois célèbres comme Joestar, Kalash, Marie-Laure Garnier, Guillaume Moreau, Karine Basté ou Stéphie Selma explorent aujourd'hui leur arbre généalogique. C'est sur France 2 à 23h35. Des racines et des ailes sur France 3 à 21h10. La région des Grands Lacs du nord de l'Italie offre des paysages époustouflants et des trésors d'art. Isola del Garda est la seule île habitée du lac de Garde. Alberta Cavazza vit sur cette île privée dans un palais néo-gothique construit au 19e siècle par ses aïeuls sur le lac de Côme. Le botaniste Andrea Tantardini prend soin des azalées de la Villa Carlotta. La ville de Côme est aussi réputée pour sa soie. Sur le lac Majeur, Serena Sogno, conservatrice des îles Borromée, fait découvrir Isola Bella, véritable chef-d'œuvre baroque. Il y a 600 ans, le Duomo de Milan a été construit avec le marbre rose de la carrière de Candolia, située à proximité du lac Majeur. Depuis, cette cathédrale gothique, l'une des plus grandes au monde, nécessite des restaurations permanentes, des racines et des ailes. Ce soir, on part en Italie sur France 3. Qu'est-ce qui se passe? Les trésors du patrimoine corse, épisode 2, les belles demeures, Cazzone et Palazzi. Dans cette île agro-pastorale qui a toujours été la Corse, les maisons de notables dans les villages et dans les villes étonnent par leur taille considérable. On les appelle Cazzone ou Palazzi pour les plus importantes. Elles témoignent de la puissance continuelle de certaines familles depuis le Moyen-Âge, mais aussi de belles réussites sociales plus récentes liées à la culture de la terre, au commerce, à de hautes fonctions ou encore à la politique. À l'intérieur, certaines ont conservé leur beauté d'antan que leurs propriétaires tentent de sauvegarder. Visite de ces maisons patriciennes en compagnie de celles et ceux qui les font vivre. C'est sur France 3 à 23h15, les trésors du patrimoine, la grande librairie, saison 18 sur France 5 à 21h05. La grande librairie, grand rendez-vous hebdomadaire de l'actualité littéraire. Roman, essai, histoire, polar, bande dessinée. Le journaliste animateur Augustin Trapenard convie des auteurs français ou étrangers, jeunes talents, comme écrivains reconnus. Il n'y a pas la liste des écrivains de ce soir. C'est bien dommage. En tout cas, c'est la grande librairie sur France 5. Marius et le bruit des vagues. Qu'est-ce cela? Donc, c'est sur la chaîne parlementaire à 20h39. Documentaire de 55 minutes d'Émilie Sajo et de Laure Delalex. Émilie vient d'avoir son premier enfant, comme toutes les mères. Elle filme les premiers instants de son fils Marius. Mais très vite, quelque chose l'étonne. Marius ne réagit pas au son du trombone de son père. Le diagnostic tombe, il est sourd profond. Marius n'entendrait pas un Boeing décoller à côté de lui. Commence alors une immersion forcée dans un monde inconnu, fait de rendez-vous médicaux, d'attentes, d'espoir et de doutes. Le couple doit réinventer son quotidien, apprendre la langue des signes et repenser son avenir à partir d'images intimes filmées sur 3 ans. Le film raconte de l'intérieur le choc du diagnostic, le déni puis le lent chemin vers l'acceptation. Jusqu'à ce jour, le couple découvre qu'une opération complexe pourrait donner Louis à Marius. Marius et le bruit des vagues, c'est sur la chaîne parlementaire à 20h39 ce soir. On a aussi un film cultissimement cultissime, Retour vers le futur, à voir, revoir, sur TMC à 21h25. On a quoi d'autre aussi, Cabane, un rêve à construire, La Picardie, épisode sur Novo 19 à 21h10. Oh là là, TF1 série film, Pokémon, Détective Pikachu, ça rigole plus, voilà, pour les petits, les plus grands, pourquoi pas aussi, voilà, film d'animation, on peut dire ça aussi. Fast Furious sur Sister, voilà, si vous aimez les voitures qui roulent vite. Et il y a aussi la petite boule de poil qui roule vite, c'est Sonic le film à 21h10 sur RMC. Sport, voilà également. Pas mal de choses ce soir à la téloche. 7h37, tiens. Allez, on repart avec du côté de Carl Douglas avec Kung Fu Fighting. Vous connaissez cette chanson. Oh.

Charles Douglas, Kung Fu Fighting, 7h40 sur Fréquence IE. On poursuit avec la forêt solide du jour. On va parler d'un restaurant, nouveau restaurant gastronomique à Lyon qui est uniquement réservé aux chiens. Oui, vous avez bien entendu, un restaurant pour chiens ouvert ses portes à Lyon. Il propose même des brunchs le dimanche, ainsi que des plats emportés ou encore des cadeaux d'anniversaire. Bon, pourquoi pas? Et c'est en France pour une fois, c'est pas aux États-Unis. Donc c'est ce restaurant gastronomique, pas comme les autres, qui a ouvert ses portes rue Franklin à Lyon. Ce ne sont pas vraiment les plats qui sont surprenants, mais plutôt les clients. Une première en France, chez Dogstronomy, 4 places sont dédiées aux chiens. L'idée d'Ornella Del Prado, à la tête de l'établissement, est de régaler nos fidèles compagnons. Elle avait déjà lancé un service de livraison de repas à domicile pour chiens nommé Barquette, rapporte Le Parisien. Au restaurant, les clients sont déjà nombreux à avoir répondu présent. Tout est fait pour que les chiens s'y sentent bien, avec des plateformes aménagées à hauteur et du gumel avec un mécanisme anti-glouton. C'est trop mignon. La carte n'a rien à envier un restaurant traditionnel. Ce jeudi, c'est merlan, carottes, courgettes, riz de Camargue, pommes et toppings de fleurs séchées, roses, calendula et pissenlit. À détail, la chef, certains maîtres connaissaient déjà les services proposés par Ornella Del Prado, notamment les gâteaux d'anniversaire qui ont régalé plus d'un toutou. Les clients peuvent également faire du bien à leurs compagnons en ajoutant probiotiques, levure de bière ou encore spiruline. Des desserts sont également servis pour la chef. L'ouverture de ce restaurant est au-delà de faire plaisir aux animaux, un moyen de montrer que leur nourriture peut être autre chose que sèche et ennuyeuse, routinière et marron, comme les croquettes vendues dans les supermarchés. Au contraire, elle peut être amusante, colorée, variée, fraîche, élégante, un peu plus chère aussi peut-être. Le but, c'est de faire en sorte d'apporter petit à petit dans le quotidien alimentaire du chien un peu de ration fraîche, d'aliments humides pour que chaque animal retrouve le contact avec les vrais produits et des viandes plus nobles, explique à nos confrères Ornella Del Prado. Chaque dimanche, elle propose également un brunch composé de 4 plats. En parallèle, elle continue de proposer son gâteau d'anniversaire personnalisable vendu entre 17 et 27 euros. La vente à emporter se développe même jusqu'à partir du 20 mai. Les plats pourront être livrés dans toute l'agglomération lyonnaise via Deliveroo. Voilà, si vous habitez à Lyon, pourquoi pas, si vous voulez faire plaisir pour l'anniversaire de votre chien, je ne sais pas, ou pas du tout, voilà, c'est à vous de juger, bien sûr, évidemment. En tout cas, c'est une info insolite, un restaurant uniquement pour chiens. Voilà, pourquoi pas. 7h43 sur Fréquence IE. Allez, Sway, c'est tout de suite. On se retrouve.

Voilà, donc il est 7h45, vous êtes toujours dans la matinale de Will. On va passer la partie agenda de cette matinale, de ce qui se passe à partir de ce week-end, tout simplement, bien sûr. Et on se retrouve juste après. Bonjour à toutes et à tous, bienvenue sur cet agenda qui fait le tour des événements à venir dans la semaine sur Ciel Guillaume et ses environs. Et on commence avec l'orchestre Harmonie des Alpes Mancelles qui fête ses 170 ans en musique et en histoire le samedi 16 mai. L'orchestre d'Harmonie des Alpes Mancelles, dirigé depuis 1993 par Laurent Rameau-Benache, célébrera ses 170 ans d'existence le temps d'un week-end festif. Pour l'occasion, la ville accueillera les musiciens du concertband de Leuven en Belgique, qui viendront rejoindre les effectifs locaux. Cette association musicale frénoise compte 49 musiciens âgés de 10 à 85 ans. Cet orchestre intergénérationnel et dynamique est reconnu pour sa qualité musicale et son engagement dans la vie locale. Ce week-end anniversaire est placé sous le signe de la convivialité. Cet événement est une opération importante pour l'association qui a bénéficié du soutien de la mairie via le dispositif Trophée de la vie associative. Le programme musical a été soigneusement choisi pour mettre en lumière l'histoire et le patrimoine de Fresnay-sur-Sarthe. Vous pourrez y retrouver différentes références, comme par exemple à la cave du Lion ou encore un hommage à Georges Durand, l'un des fondateurs des 24 heures du Mans. Tous ces musiciens vous donnent rendez-vous pour deux représentations. La première se déroulera le samedi 16 mai à 20h au chapiteau Mimulus de Fresnay-sur-Sarthe. La seconde aura lieu le dimanche 17 mai à 11h au domaine du Gassot à Saint-Léonard-des-Bois pour un concert en plein air, sous réserve d'une météo favorable bien évidemment. Toutes les entrées sont gratuites. Une participation au chapeau est prévue afin de soutenir l'association et le travail des musiciens. Un concert d'exception se prépare à Ciel-Guillaume. L'église Notre-Dame accueillera le dimanche 17 mai à 17h un duo musical original mêlant accordéon classique et violoncelle. Porté par Éric Blin, accordéoniste et compositeur invité de l'Orchestre Philharmonique Européen de Paris, et Adrien Michel, professeur au Conservatoire des Couévrons et violoncelliste reconnu, ce concert promet un moment d'émotion intense. Le programme mettra l'honneur de grands compositeurs tels que Bach, Vivaldi, Handel, Borodine ou encore Caccini. Dans une atmosphère intime et chaleureuse, les deux artistes proposeront environ 1h10 de musique entre virtuosité et sensibilité. L'entrée est libre avec une participation aux frais laissée à l'appréciation du public. Ce rendez-vous s'inscrit dans une tournée estivale 2026 de 50 concerts, confirmant la richesse et le rayonnement de ce projet musical déjà salué à travers l'Europe. La brocante à Ciel-Guillaume le 17 mai à vie aux chineurs et amateurs de bonnes affaires, la traditionnelle brocante de Ciel-Guillaume se tiendra donc le dimanche 17 mai sur la place de la gare. Tout au long de la journée, de nombreux exposants proposeront une grande variété d'objets, antiquités, vêtements, livres, jouets, décorations et bien d'autres trésors à découvrir au fil des stands. Une occasion idéale pour flâner, dénicher des pièces uniques ou simplement profiter de l'ambiance conviviale. Sur place, une buvette ainsi qu'un espace de restauration permettront aux visiteurs de se détendre et de se restaurer entre deux trouvailles. Et on part faire une balade nature le samedi 16 mai à Mézières sous la Vardin lors d'une randonnée accompagnée d'experts en la matière. Découvrez la richesse de la biodiversité et de la nature qui nous entoure. C'est de 10h à 12h. Attention, place limitée sur réservation. Lien sur la page Facebook de la ville de Mézières sous la Vardin. Inscription via un Google Form. Plusieurs dates sont proposées en Sarthe jusqu'au 8 juillet. On part du côté de Domfront dans le cadre des journées européennes des moulins. Moulins en fête. La SMRS 72 organise le premier trophée des moulins et rivières de la Sarthe les 16 et 17 mai prochains. Plongez au cœur du lieu avec deux guide passionné, Alain qui vous dévoilera les secrets du mécanisme et du fonctionnement du moulin et Héloïse qui vous emmènera ensuite à la découverte de son histoire et de son environnement. Les horaires seront affichés à l'entrée du site avec des départs environ toutes les 1h30. Le samedi, le début des visites, c'est à 14h30 et le dimanche, c'est à 10h. À cette occasion, plusieurs cortèges de véhicules anciens parcourront le département afin de relier les moulins ouverts au public pour le plus grand plaisir des amateurs de vieilles mécaniques et de patrimoine. Le moulin de la Cochetière fait partie du groupe Sarthe Amont qui participera au parcours du 16 mai. Les véhicules partiront à 9h depuis le barrage d'Antoignier à Saint-James-sur-Sarthe, puis prendront la direction du moulin Pomerol à Théier. Le vieux moulin de Neuville ouvrira exceptionnellement ses portes à l'heure du déjeuner pour accueillir le pique-nique des participants. Le cortège reprendra ensuite la route vers le moulin de la Lande à Vivoin. L'arrivée du rallye est prévue vers 16h au moulin de la Cochetière où les véhicules seront exposés sur le site jusqu'à 18h. Un peu d'humour du côté du Mans avec le spectacle proposé
réalisée par La Perche Prod et La Boîte à Modeler, qui présente Blandine Lehoux dans La Vie de ta mère. Blandine, c'est un peu la pote qu'on aimerait avoir dans sa bande. Jeune maman, elle revendique l'image de la femme imparfaite. Ce qu'elle défend sur scène, c'est la vie, la vraie, sans filtre, sans retouche. Elle passe en revue sa vie de couple et les difficultés des jeunes parents, parle des enfants moches, de savoir faire le deuil de sa vie d'avant, les pulsions criminelles que l'on peut avoir pour les moralisateurs, pour son propre conjoint, de son rapport à la nourriture, de son double menton. Bref, Blandine livre un spectacle décomplexant, bourré d'autodérision, d'un peu de cynisme et de vannes percutantes. C'est le samedi 16 mai à 20h30, le tarif unique de 28 euros. C'est à la salle des concerts, 58 rue du Port, au Mans. Et on reste encore au Mans pour de la musique, cette fois-ci avec le Blue Dog Festival qui revient. Blue Dog Open Air House Techno, vendredi 15 et samedi 16 mai 2026 au parc Théodore Monod. Le prix est libre. Casque audio à disposition pour les enfants. Consigne contre carte d'identité, bouchons d'oreille et moyens de prévention gratuits à disposition. Les horaires, vendredi 18h jusqu'à minuit et le samedi 17h jusqu'à 1h du matin. Et on termine cet agenda avec les lotos. Et on commence le samedi 16 mai avec un loto à Beaumont-sur-Sarthe, loto animé par Ludo. Un loto à Bessé sur Bray, double loto de l'ASS SDS du CDF des Corpins animé par Eric. Un loto également à Chéréo, un super loto à Conly et un super loto à Dolon, loto association des parents d'élèves de Dolon. Le dimanche 17 mai, un loto à Bessé sur Bray, double loto de l'ASS SDS toujours. Un loto au Mans, loto amitié, loisirs, animation, ainsi qu'à Parigné-l'Évêque, un super loto TDS. Le loto des AFN anciens combattants à Ciel Guillaume également dans l'après-midi. Ouverture des portes à 12h, début des jeux à 14h, tarif loto habituel, organisé donc par l'association des anciens combattants. Voilà, cet agenda se termine et je vous dis à la semaine prochaine.

pour cet agenda de cette semaine avec bien sûr la brocante dimanche, espérant qu'ils ne peuvent pas trop bien sûr, sur le grand parking de la gare de Ciel-Guillaume, et puis voilà, ce loto aussi à la salle Maurice Thermo de la FN. Voilà, donc vous pouvez aller aux deux, faire les deux aussi, c'est possible, hein, le matin vous allez à la brocante, l'après-midi vous faites le loto, voilà, pour ça, pour les bonnes causes. Amoureux solitaire, c'est Lio ça, ben oui, on écoute ça tout de suite, 7h52, on se retrouve juste après.

fou, il va pleuvoir. Oh, c'est pas drôle ça. 7h56, bientôt 57 sur Fréquencier. On va écouter une dernière chanson avant de passer au flash de 8h réactualisé. Ce sera les Vents Passent avec Punk Ouvrier, leur dernier album qui cartonne aussi. Voilà, donc les Vents Passent. Que vous pouvez retrouver d'ailleurs, hein, toujours l'interview, sur notre site internet www.fréquence-ci.org. Donc, vous retrouvez aussi tous les interviews, les émissions des bénévoles, les émissions des collégiens, des lycéens, qui vous sont présentées. Et puis, donc, on se retrouve juste après 8h. Pour l'instant, c'est les punks ouvriers!

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1: Bonjour à tous. Les autorités sanitaires rassurantes face à l'antivirus en France. La ministre de la Santé, Stéphanie Rist, a assuré qu'il ne circulait pas dans le pays. Depuis le Kenya, Emmanuel Macron lui a salué hier soir les dernières décisions prises par le gouvernement. Le président qui a affirmé que la situation était sous contrôle. L'exécutif qui enchaîne également les réunions avec un premier rendez-vous ce matin entre la ministre de la Santé, Stéphanie Rist, et les soignants. Ministre qui sera ensuite auditionné par la commission des affaires sociales à l'Assemblée nationale. On en sait plus également sur l'état de santé de la Française contaminée ayant voyagé sur le MV Ondius. Elle est hospitalisée en réanimation avec la forme cardio-pulmonaire la plus sévère. Un poumon artificiel assure son oxygénation. Dans le reste de l'actualité, une proposition de loi qui oblige la justice à informer les victimes de la libération de leur agresseur. Elle a été adoptée hier par l'Assemblée nationale. Cette mesure était l'une des recommandations de la commission indépendante sur l'inceste et les violences sexuelles faites aux enfants. Jusqu'ici, la victime devait souvent en faire la demande et un juge pouvait décider ou non de communiquer sur la sortie de détention. Il y a eu des négligences sur les questions de sûreté du musée du Louvre. C'est ce que dénonce le rapporteur de la commission d'enquête parlementaire sur la sécurisation des musées. Il plaide aujourd'hui pour plus de transparence dans la désignation de leurs dirigeants. On le rappelle, cette commission a été mise en place après le spectaculaire cambriolage au Louvre le 19 octobre dernier. La consommation de carburant en chute libre en France, moins 30% depuis le début du mois, selon Sébastien Lecornu. Le Premier ministre précise que les recettes fiscales ont reculé de près de 300 millions d'euros. Il n'y a jamais eu de cagnotte, promet le chef du gouvernement dans un post sur ses réseaux sociaux. Et puis on termine avec un mot de sport, il y a du football à suivre ce soir. Le leader de la Ligue 1, le PSG, se rend chez son dauphin Lens. C'est un match en retard de la 29e journée du championnat. Et c'est une rencontre à suivre à partir de 21h. Un autre match en retard de la 29e journée se joue à 19h. Brest contre Strasbourg. Excellent début de matinée à tous.
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2: Oui, voyons.

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1: Voilà, c'était Old Olaf avec Burnou, donc sur Fréquence 6, la chanson humoristique du jour. Il est quelle heure? 8h07, on a le temps de retrouver l'interview du jour. Hein, on va aller du côté du festival de Sablé avec Laure Barre, qui est la directrice de ce festival, qui va nous dévoiler la prog de ce festival qui va avoir lieu au mois d'août, fin août, entre le 19 et le 22 août. Du côté de Sablé-sur-Sarthe, bien sûr. Petit bonheur, tiens, c'est Guan que j'avais eu par téléphone, un artiste manceau qui fait du reggae. Très très bon reggae, très sympa Guan. Voilà, donc on l'avait mis en avant pendant une semaine et on écoute Petit Bonheur.

G-W-A-A-N, Guan, Petit Bonheur, voilà extrait de son album. N'hésitez pas à le suivre hein, si vous aimez ce qu'il fait, voilà, c'est vraiment sympa. Donc allez sur sa page Facebook, son réseau, sur Instagram, vous retrouvez hein, G-W-A-A-N. Voilà, vous pouvez commander son album qui est sorti il n'y a pas très longtemps. Voilà, c'est plutôt cool, on avait mis voilà, en avant en album de la semaine. C'est un ancien d'ailleurs, un ancien élève de la cité scolaire Paul Scarontil, Guillaume, voilà, qui est sartois maintenant, voilà, qui habite en Sarthe. Hein, toujours, mais voilà, donc il a fait ça, il a fait son chemin et c'est plutôt sympa hein, vraiment, et n'hésitez pas à suivre son actu parce qu'il est souvent en concert là, en Sarthe, donc voilà. Que voulais-je dire ? On va poursuivre 8h13 avec Maya, qui était l'album de la semaine dernière. Elle a fait la Starac, bien sûr. Elle a pas gagné, mais elle a fait son album aussi. Et c'est Blonde. Voilà, on reste dans la bonne humeur toujours. Et puis, on se retrouve juste après pour l'interview du jour.

0: Maya avec Blonde, extrait de son premier album. J'ai à chaque fois son dernier album, son premier album. 8h16, allez, il est temps de pastèque même, pendant qu'on y est. Le Festival de Sablé qui dévoile sa prog. J'ai eu par téléphone Laure Barr, qui est directrice du festival, voilà, qui nous explique un peu comment ça se passe. Et puis la prog, bien sûr, de ce festival qui va avoir lieu 19-20 août. Alors on dit oui, on a le temps au mois d'août, mais les places partent vite. On a beaucoup de choses qui sont proposées, donc n'hésitez pas à réserver vos places si ce festival vous intéresse. Un très beau festival, au tarif abordable pour ce qu'il propose. Hein. Voilà, c'est la 48e édition. On écoute tout de suite Laure Barr et on se retrouve juste après. Bonjour à toutes et à tous, nous sommes en compagnie de Laure Barr. Bonjour.
1: Bonjour.
0: Alors Laure Barr, vous êtes directrice artistique du Festival de Sablé, c'est bien ça ?
1: Oui, c'est exact.
0: Depuis quelques années, je crois, maintenant. Hein.
1: Oui, c'est ma cinquième programmation là qu'on propose en 2026, effectivement.
0: D'accord, donc ce festival va avoir lieu cette année du 19 au 22 août 2026, un festival d'art baroque. Est-ce que je me trompe ou il y a une journée en plus que d'habitude ?
1: Non, c'est toujours le même timing. On commence la soirée d'ouverture le mercredi et on a plusieurs concerts et rendez-vous jusqu'au samedi soir inclus.
0: D'accord, très bien. Je vois dans le dossier de presse que ce festival s'appelle Au plus près des étoiles, c'est ça ?
1: Alors cette année, j'ai choisi la thématique, effectivement, que j'ai nommée Au plus près des étoiles. L'idée étant, effectivement, de s'approcher du rêve, de l'émerveillement et des émotions que peut provoquer la musique baroque. Et puis les étoiles, ça fascine l'humanité depuis toujours. Et puis je crois que dans un monde en recherche de stabilité et de sérénité, elles permettent aussi d'incarner une certaine forme de constance rassurante. Donc voilà, pour toutes ces raisons, nous allons voyager au plus près des étoiles au Festival de Sablé.
0: Ouais, c'est une très belle idée. Donc c'est vous qui gérez la programmation. Je suppose que ça doit être toujours aussi compliqué chaque année de trouver parmi tous les groupes. Comment vous procédez? Je suppose qu'on vous contacte, évidemment.
1: Alors, moi, je suis chanteuse également, donc c'est vraiment mon univers de côtoyer les artistes au quotidien. Oui. Donc, je les connais vraiment bien aussi, pour la plupart personnellement. Mais évidemment, il y a beaucoup de nouveaux ensembles aussi en musique baroque qui se créent tous les ans. Donc, je me tiens informée au quotidien de tout ce qui se passe dans notre métier. Et alors, évidemment, j'ai des artistes qui m'envoient leurs projets ou leurs projets en tournée pour les années futures, mais je contacte aussi les gens que j'ai envie d'inviter, ayant connaissance évidemment de leur concert ou leur spectacle qui peut s'intégrer à ma programmation. Donc c'est un petit mélange entre des contacts qui sont déjà existants et d'autres qui sont faits au cas par cas.
0: D'accord, donc festival d'art baroque, ça peut toujours faire un petit peu peur, mais je crois que ça reste toujours accessible aux néophytes quand même.
1: Ah oui, tout à fait. Ça reste de la musique, hein. Quelle que soit l'époque à laquelle elle a été composée. Voilà, ça reste de l'émotion partagée avec la vibration des instruments, puisque nous sommes sur des concerts en direct qui ne sont pas sonorisés. Donc, on est au plus près de l'artiste, de l'émotion de la musique, de toutes les inflexions des instruments. Il faut juste savoir qu'effectivement, la musique baroque, comme elle date de 1600 à 1750, des 17e et 18e siècles, les violons qui seront entendus, pour la plupart, donc, sont interprétés par des ensembles spécialisés en musique baroque qui jouent donc sur des instruments anciens. Donc les violons, par exemple, violoncelles ou les viols de gambe, hein, instruments typiques de l'époque baroque, sont encore dans boyaux. Donc ça donne simplement une autre couleur, un peu plus instinctive, je dirais même, que les instruments modernes.
0: Donc je vois, ça se joue encore sur plusieurs scènes, hein, la scène Joël Leutel, donc l'église Notre-Dame. On a aussi à Brûlon, à l'église Saint-Pierre et Saint-Paul, voilà, donc on se balade aussi, voilà, dans différents lieux.
1: Oui, l'objectif du Festival de Sablé, c'est d'aller au plus près des habitants, des mélomanes ou des gens qui ont envie de venir découvrir. Donc les spectacles se déroulent à Sablé même, mais aussi dans un rayon d'une dizaine de kilomètres. On va également à la chapelle Notre-Dame du Chêne, vous le disiez, à Brûlon, à Auvers-le-Hamon, Lyon, au Bailleul. Donc voilà, l'objectif, c'est vraiment aussi d'aller faire voyager, je dirais, cette musique au plus près des habitants, aussi dans les villages, faire vivre ces églises de la Sarthe qui sont superbes et qui sont très bien entretenues et qui bénéficient d'une acoustique qui est vraiment idéale pour les concerts de musique baroque. Oui, donc voilà, tout est fait pour que ça soit accessible, effectivement.
0: Je vois qu'il y a aussi par exemple, jeudi 20 août à 10h, un échauffement, vous voyez, des ateliers, des conférences aussi qui s'ajoutent.
1: Oui, tout à fait, on est sur plusieurs concerts par jour et il y a effectivement une possibilité de pouvoir intégrer la musique et l'art baroque sous une autre forme, effectivement, avec un échauffement collectif de Florence Loison qui vient avec sa compagnie, c'est une compagnie sartoise qui vient proposer son spectacle Welcome et qui propose un échauffement collectif, donc on se met dans la peau d'un danseur. C'est toujours intéressant aussi de découvrir les coulisses. Il y a également une conférence sur Couperin, dont on fête les 400 ans de la mort cette année, qui est donnée. Il y a aussi beaucoup d'événements à la Microfolie qui sont organisés en parallèle à la programmation. Donc ça donne vraiment une couleur baroque pendant 4 jours à Sablé. Et puis il y a toujours les croisières aussi qui sont organisées par l'Office du Tourisme. C'est vraiment une grande fête baroque, une grande fête de retrouvailles, comme un festival, n'importe quel festival qui se déroule de n'importe quelle musique. Ben voilà, on se retrouve ensemble et on vibre tous ensemble.
0: Voilà, je vois, il y a des concerts à toute heure, donc on peut aussi venir. Je vois le samedi 22 août et à 10h30, voilà, un concert Louis Couperin, voilà, l'église Saint-Pierre d'Auvers-le-Hamon, comme vous disiez. Donc il y a des heures aussi différentes, voilà, dans la journée, hein. Alors le programme, il est impressionnant, hein. On peut pas évidemment parler de tous les concerts, hein, mais dans le dossier de presse, c'est assez impressionnant. Il y a vraiment beaucoup de concerts. Si vous aviez un ou deux concerts dont on pourrait rentrer peut-être un peu plus en détail.
1: On a un concert d'ouverture qui est un concert évidemment qui nous réunit, qui est donné cette année par un des plus grandes stars, j'aime pas utiliser ce mot-là, mais c'est quand même le cas, voilà pourquoi on va se rapprocher des étoiles, du violon qui est Nemanja Radulović, qui est un violoniste franco-serbe qui vient avec son ensemble Double Sens. Eux ne sont pas encore dans Boyau, ce n'est pas un ensemble de musique ancienne, ils jouent aussi tous les répertoires. Donc voilà, c'est un programme autour des 4 saisons de Vivaldi et une deuxième partie autour de Jean-Sébastien Bach. C'est un concert flamboyant, c'est une chance immense de l'avoir sur la scène avec nous. Pour tout vous dire, vous me parliez de la façon dont on construit une programmation, ça fait 3 ans que je travaille sur ce concert pour pouvoir l'intégrer à une tournée, et effectivement ce concert, c'est le début de leur tournée internationale. D'accord. Donc c'est un travail de longue haleine. On est très heureux de pouvoir l'accueillir. Nemanja, qui est déjà venu il y a 2 ans avec Yvan Cachard, est très heureux de revenir parce qu'il a un très bon souvenir du Festival de Sablé. Et donc c'est l'occasion de se retrouver et puis d'aimer, ceux qui aiment la musique, qui connaissent, de retrouver une version flamboyante des 4 saisons, décoiffante, je dirais même, tout en étant très respectueuse du style. Et puis pour les personnes peut-être qui ne connaissent pas, c'est vraiment, je dirais presque, le concert idéal à venir découvrir.
0: D'accord, tout ça c'est en ouverture, hein, ce concert-là. Hein, voilà.
1: Oui.
0: Et donc, combien de personnes vous aviez eu l'an dernier à ce festival ? Est-ce que ça se stabilise ou par rapport aux autres années, comment ça se passe ?
1: Alors ça augmente d'année en année. Enfin moi ça fait 5 ans que je suis là. Donc ça augmente. Alors je n'ai plus le chiffre exact, oui. Pour le coup. Je ne vous le casse pas, mais je sais que voilà, les concerts fonctionnent de mieux en mieux, et puis ça nous réjouit. Toute l'équipe de l'Entracte travaille, on travaille vraiment main dans la main dans cet objectif, hein, c'est vraiment de pouvoir se connecter, découvrir cette musique, rencontrer les artistes ensemble, et puis simplement de voir qu'il y a de plus en plus de personnes qui viennent, qui ne connaissaient pas, qui osent venir et qui trouvent que c'est très sympa, parce qu'on peut venir en short, on peut venir en tongs, enfin, voilà. Il y a aussi des concerts gratuits, hein. Il y en a 2, place d'Enguerranger, je le précise. On les a maintenus malgré les difficultés ô combien nombreuses des subventions de la région de l'année dernière, mais on a décidé de les maintenir parce qu'on veut être au plus proche des spectateurs et offrir la possibilité de venir découvrir notre beau festival.
0: Oui, et puis il faut le dire aussi, les tarifs sont très accessibles, hein, je vois, il y en a 15 euros, 25, 40 euros, voilà, c'est très accessible quand même pour ce genre de concert.
1: Bah, Oui, oui, tout à fait. L'objectif, c'est vraiment cela. C'est toujours notre objectif, malgré les difficultés, comme je vous le disais, que le monde du spectacle connaît depuis quelques années. Voilà, et les subventions dont on peut bénéficier, comme tous les membres du spectacle vivant, servent simplement, je dirais, à baisser le coût spectateur, le coût d'un billet. Voilà, ça c'est très important, je me permets de vous le préciser, parce que on ne sait pas toujours comment ça fonctionne. Ces subventions ne sont pas des frais de fonctionnement, voilà, ni pour payer les artistes. Ce sont des frais pour que les billets soient accessibles. Donc, c'est dire à quel point c'est important. Et qu'on remercie toutes celles et ceux qui continuent à nous soutenir, partenaires publics comme privés, et puis évidemment un grand merci au public qui vient de plus en plus nombreux, parce qu'il faut que le public vienne pour que ces festivals continuent à exister.
0: Ah oui, bien sûr, mais évidemment, j'en parlais la dernière fois avec votre collègue pour Popo Park, voilà, on parlait de ça aussi justement, oui. Et c'est vrai qu'avec les subventions qui ont été rabotées, voire supprimées entièrement, oui. Il faut oui. pouvoir voir l'avenir aussi, voilà, hein, donc c'est pas évident, parce que ça se prévoit sur nombreuses années, tous ces genres de concerts, donc il faut qu'il y ait du monde pour que vous puissiez continuer ce très beau festival.
1: Et je pense que c'est important aussi que le public soit au courant du fonctionnement dans les grandes lignes, parce qu'il faut continuer à apporter cette légèreté, ce bonheur d'un spectacle, mais aussi d'avoir conscience que comme on peut aller faire acheter son pain chez son boulanger du quartier pour le faire continuer à vivre, et ben c'est pareil pour son festival. Voilà, c'est exactement le même principe. On décide d'aller découvrir et de passer un super moment, en fait, hein, aussi, et de participer à la réussite d'un festival qui a une grande renommée internationale. Et donc ça, c'est aussi une grande fierté pour la région, hein, et pour le département de la Sarthe.
0: Je suis bien d'accord avec vous. Et puis, de toute façon, enfin, c'est normal qu'on paye aussi les artistes. Voilà, il y a un respect quand même à avoir.
1: C'est un métier. C'est un très dur métier.
0: Oui, ça c'est sûr. En tout cas, bravo pour maintenir ce très beau festival et puis le Popo Park, évidemment. Donc on le rappelle, pour avoir toute la programmation, c'est www.festivaldesablé.fr, sans accent sur sable, bien sûr. Et puis donc on peut avoir toute la programmation de ce festival. Oui. On a le temps, bien sûr, hein, c'est le 19-22 août 2026 à Sablé-sur-Sarthe. Merci beaucoup. Est-ce que vous voulez rajouter quelque chose, Laure?
1: Je voulais rajouter qu'effectivement, vous avez toutes les informations sur le site internet, des vidéos, des explications, un petit peu des concerts qui s'annoncent. Il y a la billetterie en ligne. Alors, c'est sûr que c'est au mois d'août, mais je ne vous cache pas que la billetterie est ouverte depuis le 20 avril et que ça fonctionne très bien. Donc, ça fonctionne vraiment très bien. Donc, j'invite les spectateurs qui se disent, peut-être je vais venir voir, à prendre leur place pour qu'ils puissent encore pouvoir assister au concert, même si on a quand même des jauges assez importantes dans les lieux de Sablé ou aux alentours, ça se remplit quand même très très vite. Donc n'hésitez pas à nous rejoindre et on passera un super moment.
0: Très bien, merci beaucoup à vous, Laure Barre, donc directrice de ce festival de Sablé, 19-22 août. Et on vous souhaite beaucoup de monde, évidemment, pour cette année encore.
1: Merci beaucoup, merci à vous.
0: Au revoir.
1: Au revoir.

Chalamar, ça fait du bien du Chalamar, the second time around. 8h33 sur Fréquence I, il nous reste voilà un peu moins d'une demi-heure maintenant pour cette dernière de la semaine pour la matinale. On va donc écouter le cover du jour Baby One More Time de Britney Spears, repris par les Tenacious D, Jack Black et Kyle Gass bien sûr, qui avait repris, je crois que c'est pas pour le Kung Fu Panda, mais si c'est ça, c'était pour Kung Fu Panda. On écoute tout de suite ce cover.

0: Tina Chuzzi, Baby One More Time, c'est le cover du jour, voilà, de donc Britney Spears bien sûr, et c'était la BO de Kung Fu Panda, une des chansons en tout cas. Il est 8h37, on poursuit avec le Ciné-Cillé, le film qui vous est proposé uniquement dimanche, ce vendredi, il n'y a pas, donc à la salle Léon Bénardeau, et c'est Alter Ego qui vous est proposé. Bonjour à toutes et à tous, bienvenue dans Ciné-Cillé, la rubrique qui vous présente le film qui vous est proposé, la salle Léon Bénardeau de Cillé-le-Guillaume. Et cette semaine, le film qui est en projection, c'est Alter Ego. C'est une comédie française d'1h39, réalisée par Nicolas Charlet, Bruno Lavenne. C'est avec Laurent Lafitte, Blanche Gardin, Olga Kurylenko. Alex a un problème, son nouveau voisin est son sosie parfait, avec des cheveux, un double en mieux qui va totalement bouleverser son existence. On écoute tout de suite la bande-annonce.
1: Bonjour, je suis Axel, votre nouveau voisin.
2: Ouais, mais là ça va, non, c'est... ça va pas être possible ça.
1: Tu vois le voisin derrière?
2: C'est dingue, non?
3: Ah, il y a seulement quelqu'un? Julien Courbet, c'est ça?
4: Enfin, Nathalie, ce mec, c'est mon sosie parfait, mais avec des cheveux.
3: Tout sosie, mais pas du tout. Vous avez absolument rien à voir.
5: Je t'assure que c'est dans ta tête, tout ça.
1: Putain, je suis un peu rouillé le matin.
2: C'est dans ma tête, c'est dans ma tête. C'est dans ma tête.
1: Allô, oui.
5: Qu'est-ce qui est chic, tu trouves pas?
1: Ce type, c'est moi en mieux. Je fais des chouquettes cuites sous la cendre. J'ai appris ça chez les Touaregs.
2: Bah ouais, évidemment.
1: Bienvenue à la maison.
6: Bravo, mon amour.
7: C'est génial.
4: À partir de maintenant, passe en mode bagarre.
5: Physiquement?
1: Il y a un truc qui cloche avec ce mec. Je suis sûr qu'il cache quelque chose.
5: Qu'est-ce que tu fais?
1: Il y a un petit souci avec moi.
5: C'est en train de dérailler complètement, hein.
2: Que je me mets tout le monde dans la poche, nanana, nanana.
5: Mais vraiment, ouais, la tête de con. C'est vraiment la tronche du con, du gros connard de merde.
0: Attention, projection uniquement le dimanche 17 mai à 18h. Je vous rappelle que ce film vous est proposé par Cie Culture et Cinéambule pour un tarif unique de 5€ avec une carte de fidélité gratuite qui vous permet de bénéficier d'une place au bout de 10 entrées. Ce Ciné-Cillé se termine et je vous dis à la semaine prochaine. Voilà pour ce Ciné-Cillé. On ne part pas pour un tour, enfin, mon petit vieux. Voilà pour ce Ciné-Cillé de cette semaine uniquement, le dimanche. Voilà, donc 8h40 sur Fréquence Cillé. On poursuit avec Alain Bachung, ma petite entreprise. Elle ne connaît pas la crise.

Le regretté Alain Bachung, ma petite entreprise ne connaît pas la crise. 8h43, on poursuit avec le premier remix. Et c'est un remix cover aussi. Have you ever seen the rain? Bon, bah là, on va l'avoir passé, ça c'est sûr. Et c'est Outliers qui reprend Creedence Clearwater Revival en version remix.

Voilà, c'est Outliers, Have You Ever Seen the Rain, un remix de Creedence Clearwater Revival. Il est 8h46, on écoutera un second remix juste après. Pour le moment, on va faire un petit point météo, donc puisque c'est la dernière de cette semaine, un peu la tendance, on va aller voir la semaine prochaine aussi. Donc on commence par les températures ce matin, entre 12 et 14 degrés, 12 degrés pour Sillé et Mamers, 13 degrés pour Montfort-le-Génois, Vibray, Saint-Calais, 14 degrés pour Le Mans, ainsi que pour La Flèche, ce sera les maximales, beaucoup de nuages, de la pluie sur Mamers et des nuages gris sur Sillé aujourd'hui, en tout cas ce matin plutôt. Et cet après-midi, ce sera de la pluie qui arrivera sur l'ensemble de la région. Quelques éclaircies sur Sillé, Mamers, c'est bon étable et Loué. Les températures entre 12 et 15 degrés maximale, ce sera pour La Flèche cet après-midi, et 12 degrés la minimale pour Sillé, Guillaume, Vibray, Saint-Calais ou encore Vilaine sous Lucé pour demain et d'ailleurs pour ce week-end. Demain, où il est parti mon demain, il est là. Jeudi matin, pardon, entre 10 et 11 degrés, on perd 2-3 degrés de température. Entre 10 et 11 degrés, donc, et de la pluie pour tout le monde demain matin, ainsi que demain après-midi. Et entre 11 et 12 degrés aussi l'après-midi, ça ne va pas évoluer au niveau des températures. Vendredi, un peu de pluie du côté de Sillé et de Mamers, sinon ce sera des éclaircies, quelques nuages, entre 10 et 11 degrés pour les températures, toujours, et 12 et 14 degrés l'après-midi, avec de la pluie qui revient pour tout le monde, pour le temps de ce week-end. Samedi, il fera beau, samedi matin, entre 10 et 11 degrés. Pour les températures, 13 et 15 pour l'après-midi, avec le retour de la pluie du côté de Sillé, de Mamers et de Bonnétable. Pour le reste, ce sera très nuageux, mais il n'y aura pas de pluie normalement dimanche. Dimanche, ce sera de la pluie toute la journée. Les températures entre 12 et 13 le matin et entre 15 et 17 degrés l'après-midi. On va voir la tendance pour la semaine prochaine, donc à partir de lundi, même si on fera un point lundi, bien évidemment, de la pluie lundi toute la journée, entre 12 et 14 degrés pour les températures, et entre 16 et 19 degrés l'après-midi. Ça remonte et ça va remonter jusqu'à la fin de la semaine, les températures, entre 14, malgré la pluie, entre 14 et 15 degrés le matin et de la pluie mardi matin, de la pluie après-midi, après quelques éclaircies aussi, entre 19 et 21 degrés pour les températures. Mercredi matin, on sera entre 16 et 18 degrés avec quelques nuages, et il fera beau mercredi, donc en Sarthe un peu de pluie sur les pourtours de la région, entre 21 et 23 degrés. Vous voyez, ça remonte les températures. Jeudi, il fera beau aussi, un peu de pluie signalée du côté de Bonnétable, de Montfort-le-Génois, Vilaine sous Lucé, entre 17 et 18 le matin. Et on ira jusqu'à 24 degrés pour les températures jeudi après-midi. Vendredi, c'est de la tendance, entre 18 et 19 le matin, il fera beau vendredi. Un peu de pluie signalée sur Sillé, Guillaume, et puis Sablé sur Sarthe, mais les températures iront jusqu'à 25 degrés vendredi après-midi. Voilà, donc on va s'arrêter là. On verra pour le week-end qui, a priori, sera plutôt beau. Voilà, avec des températures entre 24, 25, 26 degrés, avec un peu de pluie peut-être dimanche. Bon, on verra ça lundi quand même. Voilà, en tout cas, la tendance et le temps de ce week-end. Donc, on va repartir en musique avec Play It Loud, et c'est Tungvag, et on se retrouve juste après, les 8h49 sur Fréquence 6.

ça réveille, hein, à 8h52. On va pas s'endormir tout de même, c'est la journée qui commence, là, voilà. Donc, Play It Loud, c'est Tungeweig, voilà, c'était le deuxième remix. On va attaquer tout de suite avec Baby Metal, voilà aussi, ça réveille un petit peu, ça dépote, allez, hein, on se met en forme, là. Et puis, on se retrouve juste après pour la fin, presque la fin, mais pas tout de suite de cette matinale.

Ça, si vous n'êtes pas réveillé avec ça quand même. Ça dépote un peu. Bon, c'est un peu, voilà, c'est un peu. Mais c'est bien quand même. Allez, ça fait du bien aux esgourdes, comme on dit. Ça débouche les esgourdes. 8h57, mesdames et messieurs, on va se quitter. On ne se retrouve pas ni jeudi ni vendredi, j'en suis bien navré. On se retrouve lundi. Voilà, nous, on fait l'Aqueduc. Hein, c'est, voilà. Et puis, bon week-end à toutes et à tous, malgré le temps qui ne sera peut-être pas jojo. Mais faites attention à vous. Occupez-vous, soignez bien vos proches aussi, évidemment. On se quitte avec Lenny Kravitz, un petit peu moins violent. Is there any love in your heart? Bien sûr, bien sûr. Allez, ciao, ciao. On se retrouve lundi. Bon week-end sans fréquencier. Bon long week-end ou bon courage si vous travaillez, évidemment, bien sûr. 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Ciao, ciao.

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1: Bonjour à tous. C'est son plus haut niveau depuis plus de 5 ans. Le taux de chômage atteint 8,1% au premier trimestre 2026 selon des chiffres dévoilés ce matin par l'INSEE. Le chômage qui augmente en continu depuis fin 2024. Parmi les principaux touchés, les jeunes, le taux de demandeurs d'emploi dans leur catégorie atteint plus de 21%, supérieur de 2 points à son niveau d'il y a un an. Le gouvernement, toujours sur le front de l'antivirus, avec au moins 4 rendez-vous aujourd'hui. Stéphanie Rist devait ce matin aller à la rencontre des soignants avant d'être auditionnée en fin de matinée par la Commission des affaires sociales à l'Assemblée nationale. Dans l'après-midi, le deuxième point de situation quotidien réunira une nouvelle fois l'exécutif à Matignon. Enfin, une nouvelle réunion aura lieu entre les ministres de la Santé et de l'Union européenne. En attendant, les autorités sanitaires restent rassurantes. Elles l'assurent, le virus ne circule pas en France. On rappelle que 22 cas contacts ont été placés en quarantaine dans le pays. Les 5 passagers du navire sont toujours hospitalisés. 4 sont négatifs. La 5e positive est dans un état grave. Dans le reste de l'actualité, Donald Trump en Chine à partir d'aujourd'hui. C'est la première fois en presque 10 ans qu'un président américain se rend sur le territoire chinois. Le locataire de la Maison Blanche va notamment rencontrer demain son homologue Xi Jinping. Parmi les dossiers qui devront être abordés, l'Iran, les tensions commerciales ou encore la situation entre Taïwan et la Chine. La visite doit durer jusqu'à vendredi. Il dénonce une situation intenable. Les chauffeurs de taxi sont reçus aujourd'hui par le ministre des Transports pour parler de la hausse des prix du carburant, plus 30 à 50 euros sur un plein, alors que la plupart des chauffeurs passent à la pompe tous les jours ou tous les deux jours. Ils reprochent au gouvernement de les avoir oubliés lorsque les premières aides ciblées ont été mises en place pour certaines professions. Et puis on termine avec un mot de sport et ce match capital pour l'équipe de France de handball. La France joue sa qualification pour le Mondial 2027 ce soir contre la Tchéquie. Et c'est la première fois depuis 22 ans que les Bleus doivent passer par un barrage pour valider leur billet pour le Mondial. Coup d'envoi de la rencontre ce soir à partir de 20h avant le match retour dimanche à Orléans. Excellente matinée à tous.
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1: Bonjour à toutes et à tous, bienvenue sur cet agenda qui fait le tour des événements à venir dans la semaine sur Ciel Guillaume et ses environs. Et on commence avec l'orchestre Harmonie des Alpes-Mancelles qui fête ses 170 ans en musique et en histoire le samedi 16 mai. L'orchestre d'harmonie des Alpes-Mancelles, dirigé depuis 1993 par Laurent Rameau-Benache, célébrera ses 170 ans d'existence le temps d'un week-end festif. Pour l'occasion, la ville accueillera les musiciens du concertband de Leuven en Belgique qui viendront rejoindre les effectifs locaux. Cette association musicale frénoise compte 49 musiciens âgés de 10 à 85 ans. Cet orchestre intergénérationnel et dynamique est reconnu pour sa qualité musicale et son engagement dans la vie locale. Ce week-end anniversaire est placé sous le signe de la convivialité. Cet événement est une opération importante pour l'association qui a bénéficié du soutien de la mairie via le dispositif Trophée de la vie associative. Le programme musical a été soigneusement choisi pour mettre en lumière l'histoire et le patrimoine de Fresnay-sur-Sarthe. Vous pourrez y retrouver différentes références, comme par exemple à la cave du Lion ou encore un hommage à Georges Durand, l'un des fondateurs des 24 Heures du Mans. Tous ces musiciens vous donnent rendez-vous pour deux représentations. La première se déroulera le samedi 16 mai à 20h au chapiteau Mimulus de Fresnay-sur-Sarthe. La seconde aura lieu le dimanche 17 mai à 11h au domaine du Gasseau à Saint-Léonard-des-Bois pour un concert en plein air, sous réserve d'une météo favorable bien évidemment. Toutes les entrées sont gratuites, une participation au chapeau est prévue afin de soutenir l'association et le travail des musiciens. Un concert d'exception se prépare à Ciel Guillaume. L'église Notre-Dame accueillera le dimanche 17 mai à 17h un duo musical original mêlant accordéon classique et violoncelle. Porté par Éric Blin, accordéoniste et compositeur invité de l'Orchestre Philharmonique Européen de Paris, et Adrien Michel, professeur au Conservatoire des Couëvrons et violoncelliste reconnu, ce concert promet un moment d'émotion intense. Le programme mettra à l'honneur de grands compositeurs tels que Bach, Vivaldi, Handel, Borodine ou encore Caccini. Dans une atmosphère intime et chaleureuse, les deux artistes proposeront environ 1h10 de musique entre virtuosité et sensibilité. L'entrée est libre avec une participation aux frais laissée à l'appréciation du public. Ce rendez-vous s'inscrit dans une tournée estivale 2026 de 50 concerts, confirmant la richesse et le rayonnement de ce projet musical déjà salué à travers l'Europe. La brocante à Ciel Guillaume le 17 mai à vie aux chineurs et amateurs de bonnes affaires, la traditionnelle brocante de Ciel Guillaume se tiendra donc le dimanche 17 mai sur la place de la gare. Tout au long de la journée, de nombreux exposants proposeront une grande variété d'objets, antiquités, vêtements, livres, jouets, décorations et bien d'autres trésors à découvrir au fil des stands. Une occasion idéale pour flâner, dénicher des pièces uniques ou simplement profiter de l'ambiance conviviale. Sur place, une buvette ainsi qu'un espace de restauration permettront aux visiteurs de se détendre et de se restaurer entre deux trouvailles. Et on part faire une balade nature le samedi 16 mai à Mézières sous la Vardin lors d'une randonnée accompagnée d'experts en la matière. Découvrez la richesse de la biodiversité et de la nature qui nous entoure. C'est de 10h à 12h. Attention, place limitée sur réservation. Lien sur la page Facebook de la ville de Mézières sous la Vardin. Inscription via un Google Form. Plusieurs dates sont proposées en Sarthe jusqu'au 8 juillet. On part du côté de Domfront dans le cadre des journées européennes des moulins. Moulins en fête, la SMRS 72 organise le premier trophée des moulins et rivières de la Sarthe les 16 et 17 mai prochains. Plongez au cœur du lieu avec deux guides passionnés. Alain qui vous dévoilera les secrets du mécanisme et du fonctionnement du moulin et Héloïse qui vous emmènera ensuite à la découverte de son histoire et de son environnement. Les horaires seront affichés à l'entrée du site avec des départs environ toutes les 1h30. Le samedi, le début des visites, c'est à 14h30 et le dimanche, c'est à 10h. À cette occasion, plusieurs cortèges de véhicules anciens parcourront le département afin de relier les moulins ouverts au public pour le plus grand plaisir des amateurs de vieilles mécaniques et de patrimoine. Le moulin de la Cochetière fait partie du groupe Sarthe Amont qui participera au parcours du 16 mai. Les véhicules partiront à 9h depuis le barrage d'Antoigné à Saint-James-sur-Sarthe, puis prendront la direction du moulin Pomerol à Théillé. Le vieux moulin de Neuville ouvrira exceptionnellement ses portes à l'heure du déjeuner pour accueillir le pique-nique des participants. Le cortège reprendra ensuite la route vers le moulin de la Lande à Vivoin. L'arrivée du rallye est prévue vers 16h au moulin de la Cochetière où les véhicules seront exposés sur le site jusqu'à 18h. Un peu d'humour du côté du Mans avec le spectacle proposé par la Perche Prod et la boîte à modeler qui présente Blandine Lehou dans La vie de ta mère. Blandine, c'est un peu la pote qu'on aimerait avoir dans sa bande. Jeune maman, elle revendique l'image de la femme imparfaite. Ce qu'elle défend sur scène, c'est la vie, la vraie, sans filtre, sans retouche. Elle passe en revue sa vie de couple et les difficultés des jeunes parents, parle des enfants moches, de savoir faire le deuil de sa vie d'avant, les pulsions criminelles que l'on peut avoir pour les moralisateurs, pour son propre conjoint, de son rapport à la nourriture, de son double menton. Bref, Blandine livre un spectacle décomplexant, bourré d'autodérision, d'un peu de cynisme et de vannes percutantes. C'est le samedi 16 mai à 20h30, le tarif unique de 28 euros. C'est à la salle des concerts, 58 rue du Port, au Mans. Et on reste encore au Mans pour de la musique, cette fois-ci avec le Blue Dog Festival qui revient. Blue Dog Open Air House Techno, vendredi 15 et samedi 16 mai 2026, est au parc Théodore Monod. Le prix est libre. Casque audio à disposition pour les enfants. Consigne contre carte d'identité, bouchons d'oreilles et moyens de prévention gratuits à disposition. Les horaires, vendredi 18h jusqu'à minuit et le samedi 17h jusqu'à 1h du matin. Et on termine cet agenda avec les lotos. Et on commence le samedi 16 mai avec un loto à Beaumont sur Sarthe, loto animé par Ludo. Un loto à Bessé sur Bray, double loto de l'ASS SDS du CDF des Corpins animé par Eric. Un loto également à Chéréo, un super loto à Conly et un super loto à Dolon, loto association des parents d'élèves de Dolon. Le dimanche 17 mai, un loto à Bessé-sur-Bray, double loto de l'ASS SDS toujours, un loto au Mans, loto amitié, loisirs, animation, ainsi qu'à Parigné-l'Évêque, un super loto TDS, le loto des AFN anciens combattants à Sillé-le-Guillaume également dans l'après-midi, ouverture des portes à 12h, début des jeux à 14h, tarif loto habituel, organisé donc par l'association des anciens combattants. Voilà, cet agenda se termine et je vous dis à la semaine prochaine.

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2: Les belles et bonnes nouvelles de Saul, lues par Louis. Lié au soleil. Le soleil se lève, et comme lié à celui-ci, dans une humble maison de pierre et de chaume, un être s'éveille, un sourire rayonnant sur son visage. Rapidement après s'être habillé, il se rend dans le salon où un tour de potier l'attend. Il part donc chercher dans le courant de la rivière des seaux d'argile, puis revient vitesse grand V dans sa bâtisse. Il se met à tourner l'argile, la laissant filer entre ses doigts et se transformer au fur et à mesure de ses idées. Il tourne et continue de tourner, puis une fois satisfait, il retire ses mains de l'argile pour découvrir un tas d'argile ayant une très vague forme de bol. Il part donc, fier de cette création, au four du village pour la faire cuire. Une fois la cuisson finie, il reprend son œuvre et part l'exhiber à ses connaissances ainsi qu'à qui veut bien prêter attention à ce qu'il a tourné. Les retours sont globalement mitigés, mais il reste contre vents et marées fier de ce qu'il a fait, car une personne qu'il ne connaissait ni d'Ève ni d'Adam a trouvé son tournage inspirant. Alors notre jeune aux idées vastes repartit chercher de l'argile et tourna encore et encore. Le nombre croissant de gens s'intéressant à ses tournages le motiva encore plus à continuer et à innover. Il vint donc à se créer son propre style, faisant un parfait 50-50 entre la culture et l'écoute de ses émotions. Et dès lors, il commença à se faire une réputation parmi ceux qui, tout comme lui, étaient tombés dans le tournage. C'est ainsi que, continuant de tourner, ses créations finirent par se retrouver dans de nombreux foyers. Et chaque sortie de son humble maison lui valait des félicitations pour son tournage, ainsi que des demandes plus ou moins pressantes sur ce qu'il tournait actuellement et quand est-ce qu'il le passerait au four. Ses tournages faisaient ainsi partie des meilleurs dans le domaine. Non pas qu'ils furent exsangues de défauts, seulement nul ne savait faire beaucoup mieux dans le domaine, car en effet, il fait partie des premiers à faire du tournage. Bien sûr, l'argile était déjà utilisée en modelage à la main, mais le tournage est une découverte toute récente. Il continua donc de tourner pendant un long moment, ne sortant de sa tête que pour aller vendre ses créations sur un lieu de vente. Sur ce lieu, il rencontra un très grand nombre de personnes. À vrai dire, il n'était clairement pas préparé pour autant de visibilité. Cela lui laissait donc peu de temps pour discuter avec l'intéressé, en plus de vendre son bol. Cela ne l'empêcha pas de nouer malgré tout des liens très forts avec des intéressés. Un phénomène étrange émergea. À chaque fois qu'il était très fier d'un tournage, que celui-ci reflétait parfaitement ce qu'il avait mis dedans, eh bien ce tournage intéressait moins que les autres, et cela créa doucement un décalage entre ses demandeurs et lui. L'eau de la rivière suivit son cours, puis les standards des tourneurs s'élevèrent petit à petit, les passionnés un peu rêveurs doucement remplacés par ceux qui savent comment en faire une industrie. Des logos de marque se verrent apposés sur les pots pour payer ceux qui furent cassés. Tandis que notre potier, de par son style acerbe et piquant, finit par recevoir des retours du même acabit. Il continua tout de même dans cette direction, même si ce style qu'il avait créé ne lui ressemblait plus vraiment. Peut-être que cette disparition de passion se fit sentir, ou simplement son public évolua, mais quoi qu'il en soit, ses œuvres se vendirent de moins en moins bien, alors qu'il avait toujours besoin de fonds pour vivre. Mais il continua de faire machinalement des tournages dans ce même style, en venant même lui aussi à poser des logos sur ses tournages. Ces logos qui, au fur et à mesure, payaient de moins en moins les pots cassés. Il essaya malgré tout de se recentrer sur ce qu'il est, en tournant des pages qui le montraient à livre ouvert. Force est de constater que ce recentrage eut donc d'éjecter tous ceux qui l'appréciaient pour son vieux style, en conservant tous ceux qui étaient prêts à le suivre dans ce qu'il avait de plus personnel. Il s'obligea coûte que coûte à garder le rythme, tandis que la perte de vitesse creusait sa plaie. Le temps passait, les intéressés se firent de plus en plus rares, tandis que remuant le couteau dans la plaie, chaque fois que notre tourneur entendait parler de lui, de la part d'un plus jeune tourneur, eh bien celui-ci parlait systématiquement de notre tourneur au passé. Comme par exemple, « Ah oui, je me souviens, ces tournages étaient trop cool. C'est génial ce que vous tourniez. Votre série sur le pont était magnifique. » Cela eut pour don de lui donner l'impression de déjà avoir passé le pot à gauche. Mais à un moment, cela finit par lâcher. C'était un soir, Il devait absolument faire un bol, maintenant, pour tenir les délais qui lui étaient imposés. Il ne prit même pas la peine de partir chercher de l'argile dans la rivière. Il prit celle qu'il avait en stock chez lui, et puis lança le tour. Et là, un mal de crâne de tous les diables. Impossible de tourner, ni même de faire quoi que ce soit. Il s'installa confortablement, en attendant que la douleur passe. Et son esprit vint à prendre du recul sur la situation, lui montrant que cela faisait déjà un long moment qu'il ne prenait plus de plaisir à tourner, comme il put le faire pendant longtemps. Et c'est ce plaisir qui lui manque. La décision fut longue à prendre. On ne tourne pas facilement une page aussi lourde que celle de son existence de tourneur. Mais il la tourna malgré tout, pour se destiner à autre chose, à d'autres plaisirs, à une autre vie. Et comme notre tourneur est lié au soleil, eh bien, le soleil se couche. Il disparaît de nos yeux, derrière l'horizon, pour aller éclairer d'autres plaines ailleurs dans le monde.
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2: Bonjour à toutes et à tous, bienvenue dans Ciné Scié, la rubrique qui vous présente le film qui vous est proposé, la salle Léon Bénardeau de Scié le Guillaume. Et cette semaine, le film qui est en projection, c'est Alter Ego. C'est une comédie française d'1h39, réalisée par Nicolas Charlet, Bruno Lavenne. C'est avec Laurent Lafitte, Blanche Gardin, Olga Kurylenko. Alex a un problème, son nouveau voisin est son sosie parfait, avec des cheveux, un doublant mieux qui va totalement bouleverser son existence. On écoute tout de suite la bande-annonce.
3: Bonjour, je suis Axel, votre nouveau voisin.
4: Ouais, mais là ça va, non, c'est... ça va pas être possible ça.
3: Tu vois le voisin derrière? C'est dingue, non?
5: Ah, il y a sûrement quelqu'un. Julien Courbet, c'est ça?
3: Enfin, Nathalie, ce mec, c'est mon sosie parfait, mais avec des cheveux.
5: Tout sosie, mais pas du tout. Vous avez absolument rien à voir.
6: Je t'assure que c'est dans ta tête, tout ça.
3: Putain, je suis un peu rouillé le matin.
4: C'est dans ma tête, c'est dans ma tête.
3: Ouh!
4: C'est dans ma tête.
3: Allô, oui?
5: Qu'est-ce qu'il est chic, tu te trouves pas?
3: Ce type, c'est moi, en mieux. Je fais des chouquettes, cuites sous la cendre. J'ai appris ça chez les Touaregs.
4: Bah ouais, évidemment.
3: Bienvenue à la maison.
5: Bravo, mon amour! C'est génial.
3: À partir de maintenant, on passe en mode bagarre.
5: Physiquement?
3: Il y a un truc qui cloche avec ce mec. Je suis sûr qu'il cache quelque chose.
5: Qu'est-ce que tu fais?
3: Il y a un petit souci avec moi?
5: Ouais. C'est en train de dérailler complètement, hein.
4: Que je me mets tout le monde dans la poche, et nanani nanana.
7: Vraiment, ouais, la tête de con. C'est vraiment la tronche du con, du gros connard de merde.
2: Attention, projection uniquement le dimanche 17 mai à 18h. Je vous rappelle que ce film vous est proposé par Scié Culture et Cinéambule pour un tarif unique de 5€ avec une carte de fidélité gratuite qui vous permet de bénéficier d'une place au bout de 10 entrées. Ce Ciné Scié se termine et je vous dis à la semaine prochaine. Sur Facebook, Fréquence Scié 97.9 FM.
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2: Bonjour à tous et à toutes, bienvenue sur Fréquencier. Aujourd'hui, dans On se dit tout, on a trois internes avec nous, trois élèves à internat qui font partie du CVL. Alors, je vais vous laisser vous présenter. On va commencer en sens inverse, tiens, cette fois-ci.
3: Bonjour, moi c'est Arwen et du coup, je suis au CVL et je suis en première au lycée Paul Scarron.
2: Ok. À côté, on a.
4: Du coup, moi c'est Camille, bah pareil, je suis au CVL et en première aussi.
2: Ok. Ensuite.
5: Et moi c'est Zoé, donc je suis en classe de terminale et aussi membre du CVL, vice-présidente du CVL.
2: Oui c'est ça, vous avez des postes dans le CVL.
5: Ouais.
2: Vice-présidente et les filles juste...
3: Membre,
2: c'est ça. Ouais. CVL, on explique ce que c'est pour les auditeurs qui ne connaissent pas, qui sont peut-être loin du milieu lycéen.
5: C'est le conseil de vie lycéenne, donc c'est un peu comme un petit groupe de personnes qui organisent des événements pendant l'année. Donc par exemple, cette année, on a déjà fait le carnaval.
3: Et le CIDACTION.
5: CIDACTION.
2: On va revenir justement sur les événements qui sont faits. Alors, comment déjà le CVL est choisi? Comment ça s'organise, ces choses-là?
3: Est-ce que c'est des élections à la base ou pas? Parce que là, il n'y en a pas eu, mais...
5: Normalement, c'est des élections,
3: mais là, je crois qu'on a eu une petite baisse de...
2: En fait, qu'il y a besoin de voter... S'il y a trop de candidats.
3: C'est ça, mais là on avait tout pile le bon nombre, je pense, parce que tout le monde a candidaté et tout le monde a été pris. Donc...
2: C'est ça. C'est comme pour une liste à la mairie, on va dire, pour que les gens se représentent. En plus, vu que les municipales viennent de passer, je pense qu'il y en a pas mal qui ont l'image en tête. C'est une liste de candidats. Alors, il n'y en a pas forcément un qui veut être président. Ça se vote ça après, justement, à la première réunion. Et tous les lycéens sont amenés à voter pour chaque membre ou pour la liste complète?
3: J'avoue, je sais pas du tout comment ça se passe.
2: Je ne sais plus, je me rappelle plus exactement.
5: Luzel.
2: Je crois qu'elle n'a pas information de plus. Je ne sais plus. Il me semble que vous avez la liste avec tous les noms et que vous pouvez barrer des noms si vous n'êtes pas d'accord, je crois.
3: C'est hard de ouf.
2: Je ne sais plus.
5: Moi, quand j'avais voté... Je crois qu'on avait des petits papiers et on devait prendre deux ou trois papiers et mettre les noms de ceux qu'on voulait voir dans le CVL.
2: Ah.
5: Et ceux qui avaient le plus de voix, ils s'étaient pris.
2: Ok. Vous êtes combien au CVL cette année?
5: On est 10 titulaires et 10 suppléants.
2: Oui.
5: Donc 20.
2: Donc 20. Oui, il y a forcément des suppléants. Pourquoi que les titulaires ne peuvent pas venir? Et les suppléants sont invités quand même à chaque fois aussi, je crois. Je ne sais plus. Oui.
5: À quoi?
2: Aux réunions du CVL.
5: Normalement, c'est le suppléant vient quand le titulaire peut pas.
2: Oui. Ok. Donc 10 titulaires, 10 suppléants, tout ça c'est élu généralement assez tôt dans l'année pour que justement assez vite on puisse organiser des choses avec le CVL. Son membre aussi du CVL, à chaque fois forcément le proviseur en tant que chef d'établissement. La CPE. Oui. En tant que CPE du lycée, normal, forcément, c'est elle qui fait la passerelle justement entre le proviseur et vous, donc c'est normal qu'elle soit là. Il peut y avoir des assistants d'éducation. Là, la particularité, c'est qu'on a collège-lycée, donc il y a CVC, conseil de vie collégienne, et CVL, conseil de vie lycéenne. Et donc, sur les années 2, ça se partage aussi sur les deux conseils, pour pas que ça fasse trop doublon, etc. Mais justement, ce CVC et ce CVL permettent aux élèves d'organiser des choses différentes pour le collège et pour le lycée. Alors des fois, il y a des choses en commun, mais ça vous permet aussi, en tant qu'élève du lycée ou du collège, de se distinguer par des activités. Donc au CVL, on disait, vous vous réunissez au début de l'année, et là, se fait tout de suite un planning un peu sur l'année de qu'est-ce qu'on aimerait faire dans l'année.
5: Dans l'idée, oui, tout le monde évoque les projets qu'il voudrait apporter. On en fait une liste, on voit quand est-ce qu'on pourrait les caler, si ça colle avec le planning déjà établi. Et après, dans les réunions d'après, on discute des projets plus précisément et on prépare surtout le prochain.
2: Est-ce que, justement, vu qu'il y a des postes de vice-président, président, etc., qui est président, c'est un élève aussi?
5: Non, c'est le chef de l'établissement.
2: C'est le chef d'établissement qui est président. Donc c'est lui qui préside les séances, du coup. C'est lui qui gère les séances. Quand on dit présider une séance, c'est lancer la séance, déterminer un secrétaire de séance. Dans les conseils, dans les réunions comme ça, il y a généralement toujours un secrétaire, un président, quelqu'un qui note, quelqu'un qui va proposer des choses, et puis après c'est des temps de parole avec tout le monde. Ici à Scarron, du coup le CVL organisait, vous le disiez, le site d'action notamment. On peut faire un petit mot là-dessus, même si là c'est dans l'ordre chronologique, c'est un des derniers trucs qui est arrivé. Site d'action, alors comment ça se passe?
3: Bah, le site d'action, ça s'est passé en février.
5: Ouais.
3: En février.
2: Mars. Mi-mars.
3: Mars.
2: Ouais, c'était mi-mars.
3: Ok, bah en mars. Et ça s'est passé sur deux journées et une demi-journée, donc du lundi au mercredi. Et il y avait un stand géré par les élèves du CVL ou certains élèves bénévoles qui n'étaient pas au CVL parfois, il me semble. Ou alors ça a dû arriver.
2: En cas de besoin, oui.
3: En cas de besoin, on peut demander, je crois. Enfin, en tout cas, c'est déjà arrivé.
2: Pour que le stand reste ouvert.
3: Voilà. Et donc, y a donc des élèves qui gèrent le stand et il y a des choses à vendre. C'est de la nourriture, souvent, ou à boire. Et il y a aussi des goodies du site d'action. Et ben voilà, c'est pour récolter des fonds, du coup, pour la cause du site d'action tous les ans. Mmh. Et voilà.
2: Est-ce que, par hasard, vous avez eu les chiffres de cette année ou pas encore?
5: Non.
2: Non. Enfin, qu'on fasse le point, d'ailleurs, là-dessus de...
5: Ouais.
2: C'est pas mal. On a les petits chiffres de cette année. Je crois que ça, c'était pas mal. Ça a bien vendu. Vous occupiez du stand de temps en temps, ça, vous avez pas mal vendu, je pense.
3: Ah oui, on a bien vendu, surtout pendant les récréations. Mm-hmm. C'était un peu compliqué, parfois.
2: Bah oui. Oui, bah c'est un peu une gestion de rush.
3: C'est le rush, il était...
2: Oui.
3: Il était compliqué.
2: Bah oui, oui. Oui, parce que plus maintenant, vous proposez aussi à manger, donc à manger des gaufres. Oui. C'est plus long à préparer, mais du coup, il y en a plus à commander, etc. Ça marche bien, donc tant mieux en vrai, tant mieux que ça marche bien.
3: Oui, tant mieux.
2: Ok, donc site d'action, et donc tout ça, c'est reversé au site d'action, qui est une association qui œuvre pour la lutte contre le sida, la recherche, etc. Mais là, c'est pas mal, je pense que la date était bien choisie. C'était pratique. En plus, il y avait les Erasmus italien, hein, je crois que donc ça, peut-être que ça a aidé un petit peu. Est-ce qu'ils ont pu dépenser? Je sais pas, mais.
5: Ouais, ils nous ont rien acheté.
2: Ah mince. Les rats. Non, je rigole.
5: Ils ont quand même demandé, c'était gratuit en passant.
2: Ils ont tenté. Je sais pas s'ils connaissent le site d'action, s'ils ont un.
3: Je sais pas si ça existe dans les autres pays.
2: Je ne sais pas, oui.
5: Je sais pas si le sida, ça existe dans d'autres pays.
2: Alors, si, le sida existe dans d'autres pays, mais je ne sais pas s'il y a des associations. Enfin, il y a certainement des associations qui font ce travail de collecte. Pour la recherche, etc. Mais je ne suis pas sûre que ça s'appelle aussi site d'action, que ce soit la même chose. Est-ce que vous souvenez de combien on avait récolté l'année dernière?
3: Moi, j'y étais pas, donc j'ai pas eu de chiffres.
5: Et pour moi, ils ne nous donnent pas les chiffres.
2: Il y a certainement eu des articles en plus de presse disant... Moi, je sais qu'à l'époque, il y a une année où j'étais au lycée, où on avait dépassé les 1000 euros. C'était notre objectif, du coup, chaque année, de dépasser les 1000 euros. Parce que, mais en même temps, alors, il y avait une génération qui avait un peu triché. Enfin, triché. C'était, on avait vraiment récolté de l'argent, mais c'est juste qu'il y avait des élèves qui avaient ramené leur console de jeux vidéo pour proposer des matchs de foot en jeux vidéo contre genre, un lycéen contre un collégien. Et tu payais 5 euros ta partie. Et ça durait 4 minutes, je crois. C'était hyper court, mais du coup, ça marchait. Ça marchait du feu de Dieu. En C1, ouais, dans la salle qui donne... Il y a eu ça une année, puisque après, je crois que ça a été le bazar évidemment à gérer. Donc ça a duré qu'une année, je crois. Mais ça a permis de faire pas mal de récoltes. Ça avait bien marché. Parce que le jeu vidéo, forcément,

0: du tout. Vous pouvez vous féliciter de ça déjà, parce que c'est pareil, c'est pas évident, petit à tenir. Bravo.
1: Plaisir.
0: Parce que alors c'est une professeure qui gère les stocks de nourriture à aller chercher, je crois.
2: Ouais.
0: C'est ça. Et mais c'est vous qui gérez le stand après l'organisation du stand, c'est vous qui gérez tout de l'installation à la désinstallation. Et donc ça, franchement, bravo à vous. Autre événement organisé, on disait le carnaval. Mm-hmm. Si on remonte justement dans le temps. Carnaval, comment ça se passe là aussi pour carnaval? Parce que c'est, là pour le coup, c'est le CVL, je crois, qui pose la date du carnaval, c'est pas le CVC. C'est après on voit avec le CVC si c'est dispo, mais généralement, c'est plutôt le côté CVL qui pose d'abord la date.
1: Mais je crois que c'était pas longtemps avant le SIDAction. Cette année, c'était en fin février aussi.
0: C'est ça. C'est vrai que ça fait quelques années maintenant que c'est le vendredi des vacances de février, je crois. Avant, c'était en avril à une époque.
2: Ça fait tard, avril.
0: Bah ouais, c'est pour ça que ça a été décidé, je crois, de mettre plutôt aux vacances de février. Mais je pense qu'il y a une époque où c'était avril dans l'idée de peut-être il fait beau, peut-être on peut faire dehors. Mais en fait, finalement, il fait jamais très très beau à Sillé, donc.
1: L'année dernière, il a neigé pendant le.
0: L'année dernière, il a neigé pendant le carnaval. C'est vrai, c'est vrai. Du coup, on perd des gens parce qu'ils allaient regarder la neige qui tombe. Un carnaval, en quoi ça consiste? C'est assez simple. Hein. C'est une date qui est posée. Vous pouvez vous déguiser toute la journée, si je ne dis pas de bêtises.
2: Oui.
0: Vous pouvez donc arriver le matin déguisé. Les thèmes sont soit solo, soit par petits groupes, soit même par classe.
2: Oui. Oui.
0: Au lycée, ça se fait souvent par classe. Au collège, ils sont un peu plus de mal, mais au lycée, ça se fait souvent par classe. Et surtout, le gros de la journée, c'est le spectacle. Oui.
1: Le spectacle,
0: comme on dit, le concours. Qui se tient maintenant de 15 à 17, justement. Comme ça, après, vous partez en vacances là-dessus, tout excité du carnaval. Et donc, sur ce spectacle de 2 heures, s'enchaînent plein de petits spectacles par groupe. On commence généralement par les plus jeunes, et on finit par les terminales. On finit par les professeurs même. On finit par les professeurs, parce que les professeurs mettent la main à la pâte aussi. Et c'est ce qui est encore plus rigolo. Vous me coupez hein, si je dis des bêtises, hein, si jamais.
1: Non, tout va bien.
0: Si vous voulez ajouter des choses. Comment ?
3: On commence par les surveillants.
0: On commence par les surveillants, oui, c'est vrai, on commence pas par les plus petits. Enfin, les plus petits, les sixièmes. Il faut qu'on arrête de les appeler les petits, c'est un réflexe, mais c'est vrai, faut éviter. Oui, on commence par les surveillants. C'est les surveillants qui ouvrent le bal, comme ça après, on peut passer à d'autres postes. Moi, je passe au DJ. On va dire ça comme ça. Et donc, oui, chacun prépare ses spectacles. Généralement, c'est secret. Tout le monde garde son truc secret, ce qui fait que cette année, on a eu 4 mariages. Je me suis dit, d'ailleurs, cette semaine, je fais la remarque avec les collègues que ça aurait été hilarant qu'il y ait un groupe qui fasse 4 mariages pour une lune de miel, une parodie de 4 mariages pour une lune de miel.
1: Super drôle.
0: Et que du coup, ça rappelle les couples de chaque mariage. Avec des extraits, ça aurait été hilarant. Bref.
1: Moi, je voulais dire que je trouve qu'en général, les terminales, c'est un peu le clou du spectacle aussi, mm-hmm. parce que c'est, vu que c'est leur dernière année, ils mettent le feu un peu.
0: Ils
1: donnent tout pour leur année et c'est très beau à voir et ça fait chaud au cœur de voir qu'ils se mettent tous à fond et tout.
2: C'est parce qu'on se bat pour la victoire.
0: Il n'y a que la victoire. Alors qu'il n'y a rien à gagner.
2: Oui.
0: Parce qu'on va expliquer un petit peu ce que vous avez fait avec vos classes cette année. Vous êtes dans la même classe, Arwen et Camille,
1: non,
0: ou pas?
1: Mais ils ont rien fait avec leur classe. Nous, on a fait un truc.
0: Ok. Est-ce que tu as fait quelque chose quand même avec un groupe ou pas du tout?
4: Oui, du coup, j'ai rejoint la classe de Arwen parce que notre classe a été pas très...
0: Oui.
4: On a tenté, mais bon.
2: Festive.
4: À quoi?
0: Ça arrive parfois. Alors, Arwen, du coup, c'était quoi votre classe? Qu'est-ce qu'ils ont fait?
1: Alors, nous, c'était... Notre professeur principal d'ailleurs qui jouait une fille qui s'endort et elle fait les rêves et les cauchemars et il y a plein de rêves qui se suivent et il y a un bout de notre classe a fait un truc super génial, ils avaient fait un repas de famille en pièces de théâtre limite et c'était vraiment très très très bien et à la fin on a une danse en commun tous ensemble, voilà.
0: De mon souvenir, le seul truc dommage sur ce repas de famille, c'est qu'on n'entendait pas, parce qu'il y a tellement de bruit dans le hall, qu'on n'entendait pas très bien ce que disaient les gens, alors que ça avait l'air d'être bien joué.
1: C'était super bien joué, c'était vraiment très drôle.
0: Et il y a eu un peu de trop de blagues, enfin trop de blagues, mais je comprends. Je pense que votre professeur vous a dit, vous pouvez m'appeler par mon prénom pour le sketch, et du coup, il y a eu un peu abus.
1: C'est possible, c'est très possible.
0: J'ai vu des moments où j'étais, c'était pas nécessaire de répéter son prénom. Mais c'est juste forcément, si

0: On vous donne ce,
1: l'opportunité,
0: ce truc,
1: l'opportunité, on va la prendre, l'opportunité
0: de nous tutoyer. Enfin, les surveillants, vous nous tutoyez évidemment, mais les professeurs, généralement, vous les tutoyez pas, vous les appelez pas par les prénoms.
1: C'est ça.
0: Et, mais en même temps, vous avez réussi aussi, une fois que le sketch est terminé, c'est votre professeur.
1: Oh bah
0: et,
1: oui,
0: et
1: bien voilà. Sûr.
0: Il n'y a pas de souci là-dessus. Donc, mais c'est marrant de, justement, le comique de répétition, comme on dit.
1: Exactement. C'était okay. Prévu.
0: C'était prévu. Et alors toi Zoé, du coup c'était quoi le sketch dans ta... enfin les sketchs, l'énorme le spectacle entier d'1h25.
2: C'était un zapping TV.
0: Un zapping TV.
2: Ouais, avec plusieurs émissions, on a eu Koh-Lanta, The Voice, Un dîner presque parfait et des pubs.
0: Et des pubs, oui, ouais. C'est vrai.
1: C'était génial la pub sans les cheveux du monsieur. J'ai beaucoup aimé.
0: Une pub pour du shampoing qui fait perdre les cheveux, non, je sais plus, c'était... Ou l'inverse, non, il était chauve et ça lui faisait pousser des cheveux.
2: Ça lui a fait pousser les cheveux.
0: C'était ça, ça lui faisait pousser des cheveux. Non, franchement, moi je me suis bien amusée à regarder vos sketchs juste en mode « Ah, ça va sonner dans très peu de temps et il faut qu'on finisse ». C'est le seul truc dommage, c'est que des fois, il faudrait qu'on arrive à caler les tempos, enfin, que vous me disiez exactement combien de temps vos sketchs vont durer pour qu'on puisse nous tout bien caler. Mais franchement, vous gérez aussi là-dessus, c'est trop bien. Et donc, qui a gagné ce carnaval cette année?
1: C'était les terminales.
2: Les TB.
0: Les TB. Et toi, tu es en TA? Non, c'est les
2: non,
0: premières.
2: Je suis en TC.
0: T'es en TC. C'est pas des premières qu'on gagnait?
1: Non, c'était les terminales. Ouais, c'est ceux qui avaient fait la machine à voyager dans le temps avec. Enfin, pas la machine, mais.
0: Ah oui.
1: Qu'on une fait boîte au trésor avec oui. Les différentes époques et tout. Mm. C'était mignon comme.
0: Ouais,
1: truc,
0: bah ouais.
1: Mais je ne remets pas en cause ton
0: non,
1: spectacle.
0: Mais c'était super,
1: était très bien.
0: Tout était super, même pareil, les cauchemars, les réveils, tout, c'était très très drôle aussi. Et en plus, quand il y a des professeurs avec vous qui jouent le jeu, ça rend le truc encore plus pépite. C'est trop trop bien. Eh bien écoutez, bravo pour ce carnaval du coup.
1: Merci.
0: Pas trop déçu quand même d'avoir perdu.
2: Bon, on va pas revenir dessus, c'est bon, je pense. On a fait le tour.
0: Ok. On sent que la plaie est ouverte. On sent que la plaie est ouverte. Autre événement, n'empêche, un peu géré par le CVL de loin, c'est aussi les fêtes des internes et des terminales.
2: Oui.
0: Ça reste le CVL qui cale la date. Oui, qu'est-ce que gère le CVL en particulier sur la fête d'internes? Tu sais pas?
2: Bah, le CVL, pas grand-chose. C'est plutôt les internes.
0: Oui. Et les internes au sein du CVL, peut-être surtout qui gère ça. Mais je sais que oui, ça passe surtout par caler la date. En fait, c'est surtout ça, hein, c'est faire un planning sur l'année pour qu'il y ait des choses ponctuellement, qu'il n'y ait pas tout la même semaine, puis plus rien pendant 6 mois, que vous ayez des activités quand même à faire. Autre fête en approche, c'est la fête des terminales.
2: Oui.
0: Je
2: ne
0: sais pas si vous avez eu la date, vous.
2: Non, pas encore.
0: Ok. Mais voilà, ça ce sera aussi calé, je pense, avec le CVL. Ou... Enfin, c'est généralement, voilà, le CVL sert à faire aussi un calendrier de l'année des événements. Est-ce qu'il y a d'autres choses qui sont parfois gérées par le CVL mais qui ne sont pas forcément des événements? Oui.
2: Bah, on a eu Octobre Rose.
0: Oui, tout à fait.
2: Et la Journée sans sac.
0: Et la Journée sans sac, tout à fait. Alors, Octobre Rose, qu'est-ce qui est fait pour Octobre Rose dans l'établissement?
2: On invite les gens à porter une petite touche de rose. Mm-hmm. Et comme ça, après, quand j'en crois, je les prends en photo et je fais un petit post sur Insta.
0: Ah oui, je ne savais pas ça. Je savais qu'il y avait la photo générale avec tout le monde, mais je ne savais pas que toi, tu faisais un petit post Insta avec ça sur le compte du CVL,
2: ouais,
0: c'est ça?
2: Il y a un compte Instagram pour le CVL.
0: Ok, mais c'est très bien ça comme initiative. Et puis, pour le commun des mortels, une touche de rose, ce n'est pas difficile à faire.
1: Oui, ce n'est pas compliqué. Pas pour les internes.
0: Oui, parfois. Oui, bah faut prévoir, faut être prévenu à l'avance.
1: Faut être prévenu à l'avance
0: pour pouvoir prendre dans la valise ce qu'il faut. Et puis bah c'est toujours bien aussi, ça fait parler aussi de la cause justement qui est la lutte contre le cancer du sein. Tout le monde, une grosse partie de l'établissement le fait,
1: oui.
0: Y compris professeurs, y compris proviseurs. J'ai pas fait gaffe cette année.
2: Moi non plus, je l'ai pas croisé.
1: Je crois que je l'ai pas croisé.
0: Je crois que si, généralement ils trouvent une cravate, quelque chose comme ça, un élément. Même s'il a pas un polo rose. Cravate rose, ouais, c'est ça. Et en tout cas, voilà, il joue le jeu aussi, ça c'est super. Et oui, on rappelle ce qui est pour la cause, donc la lutte contre le cancer du sein et l'accompagnement des personnes atteintes. Donc Octobre Rose, et tu disais aussi Journée sans sac. Alors voilà, ouais. Tout autre chose, là, il n'y a pas de lutte particulière, c'est juste, ça fait partie des traînes, comme on dit, des choses qu'on a pu voir sur les réseaux, et on s'est dit, ça pourrait vous amuser de le proposer.
1: On a vu des choses très drôles pendant la journée sans sac.
0: Ouais, ah, tiens, qu'est-ce... alors journée sans sac, du coup le concept.
1: La journée où on vient sans sac.
0: Sans sac, voilà. On met ses affaires dans d'autres choses qu'un sac. Alors à la base, je crois qu'on voulait être un peu pointilleux et dire pas de sac cabas, pas de sac de sport. Mais bon, après c'est quand même difficile de, ouais. de vous contredire, enfin de vous dire non, tu rentres pas avec ça. Sauf si c'était un objet dangereux, comme une brouette. Enfin, c'est pas que c'était dangereux, surtout que c'était pas pratique pour aller à l'étage, etc.
2: Il y en a une.
0: Oui, il y a un collégien qui est venu avec une brouette. on est en milieu rural, c'était sûr qu'il y en avait un cas d'essayer.
2: Il peut la garer dans le hall en vrai.
0: Bah, c'était resté à côté de la vie scolaire, du coup.
3: Dans
0: la vie scolaire. Ah oui, moi quand je suis passée, c'était à côté.
1: Oui.
0: Qu'est-ce que vous avez vu, oui, comme non-sac rigolo?
1: Bah, moi, je sais pas si c'était rigolo, mais je suis venue avec un plateau du self à la place.
0: Bonne idée.
1: Voilà.
0: Donc, le matin, du coup, au petit-déj, t'as demandé un plateau
1: C'est ça, j'ai pris mon plateau du petit-déj et je l'ai amené avec moi.
0: Bien. Pas pratique, peut-être?
1: Pas du tout pratique.
0: Horrible. Après, tu fais les bras toute la journée.
1: C'est ça.
0: Ok.
1: Dans le casier aussi, c'est pas drôle.
0: Et ça rentre pas?
1: Ça rentre pas.
0: Camille, t'es venue avec quoi, toi, ce jour-là?
4: Alors, moi, j'ai pas très bien prévu mon truc. Du coup, je suis juste venue sans sac.
0: Ouais.
4: Je suis juste venue avec mes cours.
0: Oui. Après, je crois que justement, on avait prévu que ce soit un mercredi matin pour que vous ayez moins de cours à transporter. Et toi, Zoé?
2: J'avais une tête d'oreiller.
0: Pratique. Il y en avait pas mal avec la tête d'oreiller, ouais. Je crois. J'en ai vu plusieurs. Et du coup, c'était très rigolo de voir les goûts de draps, enfin, les goûts, les aspects. Parce que les collégiens, c'était beaucoup Hello Kitty, des trucs de collégiens d'enfants, quoi. Et les
2: lycéens. Fais gaffe.
1: J'ai des draps Cars. Et des draps Pokémon.
0: Ah, c'était stylé. Okay. C'est stylé.
1: Mais j'en ai vu un aussi, pardon, je te coupe.
0: Vas-y.
1: Il y en a un qui avait, comme dans les films, quand il y a les enfants qui partent avec leur bâton, avec le
0: oui,
1: sac. Oui,
0: qui avait un baluchon.
1: C'était
0: ouais.
1: Très mignon.
0: Ouais, Lubin, au collège, avait un baluchon.
1: C'était trop fun.
2: Ouais, ouais. Qui avait un air fryer.
0: Mais non.
2: Si.
0: J'ai pas vu.
2: Dans les mains.
0: J'espère que les parents étaient au courant. Parce que t'imagines, tu veux te faire à manger le midi. Bah, il est où le air fryer? Comment ça, il n'y a plus de air fryer dans la cuisine?
1: Les mecs sont venus avec des boîtes à outils aussi.
0: Ouais, oui, j'en ai vu avec des caisses à outils. J'en ai vu un avec un sac de boxe où on met du sable normalement. Il lui a mis ses affaires dedans. Des cônes de chantier, évidemment.
1: Oui.
0: Ça, c'est pareil, en milieu rural,
2: pourquoi
0: c'est facile
2: pas
0: à trouver.
1: On a une amie qui est venue avec une essoreuse à salade.
0: Oh waouh, bien.
1: Ouais.
0: Bien. Bonne idée aussi, mais qu'ils ont vite regretté les glacières.
1: Ah bah oui.
0: Très très lourds. Donc, c'est rigolo, c'est bien pensé, mais c'est très très lourd. Finalement, c'était pas pratique. Et puis, c'est souvent des sixièmes, et donc les pauvres, la glacière fait un tiers de leur taille.
1: Il y avait aussi un caddie Super U, mais les petits caddies Super U.
0: Oui.
1: Ah, il y en avait un.
0: J'ai entendu parler de ça. Je l'ai pas vu, mais j'en ai entendu parler.
1: Je sais pas d'où il l'a sorti, mais.
0: On sait pas. Alors il...
2: Du Super U.
5: Il a demandé directement au Super U s'il avait le droit de l'emprunter pour cette journée-là.
0: Bon, tant qu'il le rend après, je pense qu'ils ont été d'accord. Du coup, s'il l'a amené, de toute façon, c'est qu'ils ont été d'accord.
1: S'il l'a volé.
0: Non. On a confiance en nos élèves, c'est des gentils. Ils ne font rien de mal dans la vie. Ils font que des choses bien. Qu'est-ce qu'on a vu d'autre dans cette journée sans sac? Je réfléchis, je ne me rappelle plus.
2: Il y avait des gros cartons. Il y en a un qui avait ramené un carton de tondeuse, je crois.
0: Ah oui.
2: Ou des broussailleuses.
0: Ok. Mais de quoi, ouais, gros carton, ouais. Et alors vous êtes interne, c'est ce que j'allais dire dans les bus, comment ça s'est passé, mais vous êtes interne, donc...
1: Mais justement, je me demandais aussi comment la brouette a pu passer si le garçon a pris le bus.
0: Je crois que ses parents l'ont déposé.
1: Ah
0: je
1: ouais,
0: crois.
1: Je pense qu'à ce moment-là, ils n'ont pas trop le choix.
2: Dans la soute. Vous pouvez m'ouvrir, s'il vous plaît.
0: Je peux mettre ma brouette dans votre soute. Parce qu'en plus, il est du village d'à côté, donc à la limite, quand ce sera un habitant de Sillé,
1: ouais,
0: il est peut-être
1: passe.
0: Venu avec, mais là, je sais qu'il habite dans un autre village, donc ouais. Je ne sais pas comment il s'est organisé exactement, je pense que c'est les parents qui l'ont déposé. Donc oui, journée sans sac, journée octobre rose. Est-ce qu'il y en a d'autres de prévues là, d'ici la fin de l'année? Des journées comme ça?
1: Je crois pas.
2: Il faudrait qu'on fasse une réunion. On fait pas beaucoup de réunions quand même.
1: C'est vrai.
0: Ouais.
2: Mais il faut qu'on recale une réunion. On avait évoqué d'autres projets, mais il faudrait les mettre en place.
0: Mmh. Et là, après, l'année va vite arriver.
2: Non, c'est à peu près un petit coup sur la tête. On avait prévu un projet, oui. le talent show. On a fait des auditions.
0: Et oui, c'est vrai. Oui, c'est vrai qu'ici, oui, on avait voulu faire ça, en effet. En effet, on a proposé, le CVL a proposé un talent show après le carnaval, enfin, pas après le carnaval, mais je veux dire 2 mois après, au vendredi qui suivait. Enfin, aux prochaines vacances qui suivaient, le vendredi 10 avril. Et malheureusement, on n'a pas eu assez d'inscriptions.
2: Ouais.
1: Il y en a eu. Est-ce qu'il y a eu des inscriptions ?
2: Il y a eu une personne qui est passée. Voilà.
1: Oh ouais. Non, c'est triste. C'est...
2: Oui, ils voulaient, mais ils ne sont pas venus nous voir, donc on ne pouvait pas.
0: Mais ouais, en fait, on s'était dit, oui, il faut mettre en place l'audition parce qu'il faut quand même qu'on trie.
2: Il y aura trop de monde.
0: On s'est dit, oui, si ça dure 5 minutes et qu'ils sont 20, bah, ça nous prend déjà 2 heures, le temps de lancer, etc., d'organiser, etc. Et puis au final, malheureusement, on n'a eu personne. Alors, il faudrait qu'on arrive à comprendre pourquoi. Parce que je pense que l'idée n'est pas mauvaise en soi.
1: Oui, c'était bien. Peut-être juste une honte. Les gens, ils avaient trop peur de se dire, oui, je vais faire ça devant tout le monde.
2: Je pense qu'ils étaient mal informés aussi. On aurait dû faire passer par les délégués de classe.
5: Bah, c'est des retours que nous, on a eu en tant que surveillants. C'est que justement, en fait, ils n'étaient pas forcément au courant. Mm-hmm. Ils ont été au courant vraiment de dernière minute. Donc, en fait, pour préparer quelque chose, bah, c'est pas possible.
0: Ouais. Certains avaient peur que qu'on prenait pas et pensaient que ça allait faire doublon avec le carnaval.
2: Non, ils pensaient que c'est...
0: Il y en a pas beaucoup, mais je sais que je l'ai entendu certains dire, bah, pourquoi faire ça en plus du carnaval ?
5: Mais après, il y a pas mal.
0: J'essaie d'expliquer de dire que c'est deux choses différentes. Enfin, l'idée, c'est que ce soit assez différent, justement.
5: Ouais, il y a plusieurs élèves qui étaient vraiment déter à le faire et c'était chouette de voir ça. Et en plus, ça aurait pu faire participer aussi la classe orchestre du collège.
0: Tout à fait.
5: Qu'on voit pas tant que ça, malheureusement, parce qu'on n'a pas trop d'événements pour. Mais voilà.
0: Tout à fait. À voir si on. Bah, je pense que d'ici la fin d'année, ça va être compliqué. Oui. Ça va être trop serré pour caler quelque chose.
1: Surtout que les épreuves de brevet et de bac, ça va peut-être être chaud.
2: Il faut toujours faire quelque chose.
1: Oui.
0: Oui. Mais on t'invitera, Zoé, si hein, t'as l'autre show l'année prochaine. Tu feras l'animation.
2: Avec plaisir. Petite Corée.
0: Nikos Aliagast présente entre chaque spectacle. Et donc, justement, pour vous remercier. De toutes ces choses qui sont organisées par le CVL et le CVC. Cette année, je crois que c'est la première fois que ça arrive. Hein. Je ne sais pas si, dans mon souvenir, c'est la première fois que ça arrive. On s'est dit qu'on allait vous offrir une petite journée. Alors, on est parti au Futuroscope, du coup, au parc d'attractions. En fait, pour tout vous dire, on y avait pensé dès le début de l'année.
1: C'est vrai.
0: Bah oui, parce que ça s'organise, ce genre de choses. On ne peut pas prendre les billets en dernière minute. Donc, dès le début de l'année, on s'est dit ce serait bien de les remercier, les élèves qui s'investissent, parce que. Ben, c'est vous qui faites vivre un peu l'établissement aussi. C'est pas, on peut pas compter que sur les événements des professeurs. Les professeurs font ce qu'ils peuvent, mais eux, leur base, leur travail, c'est à la base, c'est de donner des cours, c'est pas d'animer l'établissement. Et donc, enfin, je pense aux professeurs, mais je pense évidemment aussi à tout autre métier qui travaille avec vous. Et donc, c'était l'idée, c'était de dire, ben voilà, vous passez du temps, vous investissez.
1: Oui.
0: Dans ces choses-là. Et donc, ce serait bien de vous remercier, de vous offrir un petit cadeau, un petit truc. Et donc, on s'est dit, bah, plutôt que vous offrir un cadeau, un objet, bah, passer un moment entre vous, ce serait plus sympa. Alors, on a hésité. Alors, il y a un moment donné, on s'est dit, peut-être on les emmène à l'Assemblée nationale.
1: Non, puis on s'est dit,
0: pas sûr que ça vous intéresse tout le monde. Toi, tu penses que tu aurais aimé ? Arwen,
1: moi j'aurais kiffé, je sais que mes amis auraient kiffé.
0: Ouais.
2: Bah c'est bien, mais.
1: Mais ça plaît pas à tout le monde, c'est sûr que ça plaît à une minorité quoi.
2: L'Assemblée nationale c'est quand même pour moi vachement en dessous du Futuroscope.
0: Bah, c'est pas du tout le même. En fait, l'objectif est pas le même du coup. Ouais. En fait, quand on organise une sortie avec un établissement scolaire, il y a toujours objectif premier que ce soit pédagogique. C'est sûr. Mais assez vite on s'est dit oui, mais en même temps. Là, c'est aussi justement pour les remercier de s'investir. Et donc, peut-être qu'il faut plus faire quelque chose qui va intéresser tout le monde, qui va donner envie à tout le monde. Et donc, c'est fait le choix du parc d'attraction. Et Futuroscope, ça s'est fait parce que je crois qu'au niveau des distances, c'est le plus pratique pour nous et le plus attrayant quand même pour vous. En plus, qui permet d'être ouvert pas trop tard dans l'année. Donc, on pouvait y aller là au mois de mai. Et donc, voilà. Donc, à l'heure où on enregistre, c'était hier.
1: Exactement.
0: Ouais. C'est pour ça qu'on est un peu fatigué. Les journées étaient longues. Mais on a échappé la pluie, du coup.
1: Oui, tout juste.
0: Ouais, ici, il n'a fait que pleuvoir toute la journée, je crois. Et nous, on a eu plutôt beau.
1: On a eu soleil une bonne partie de la journée, oui. Mm-hmm.
0: Et donc, c'est une journée aussi que vous avez passée avec des collégiens. Alors, je pense que vous êtes restés entre vous, les lycéens, les collégiens entre aussi. Mais dans le bus, vous étiez mélangés. J'ai vu qu'il y avait quelques collégiens qui étaient avec le fond du bus à faire, pas la fête, mais s'amuser gentiment dans le fond du bus. Est-ce que vous aimeriez qu'il y ait plus de choses entre collégiens et lycéens qui vous mélangent un peu plus?
1: Bah, c'est toujours un truc à apprendre en soi, c'est pas une mauvaise chose et ça permet peut-être même de créer des liens avec les collégiens. C'est vrai qu'on se voit pas beaucoup, donc si on peut créer des liens et potentiellement se faire des amis, bah tant mieux. Puis on n'est pas beaucoup au CVL par exemple, alors qu'il y ait 10 collégiens de plus, ça va pas nous tuer honnêtement. Donc.
0: Quand vous organisez quelque chose, c'est vrai que là, à chaque fois, c'est... Alors jusqu'ici, c'était souvent le CVC, il a rené un peu de ses cendres hein, cette année. Il a été créé il y a une époque, mais ça faisait longtemps qu'il n'avait pas fait eu grand-chose de fait. Donc là, ça rené un peu de ses cendres. Forcément, ça met du temps à se mettre en place vraiment, mais il y a des choses qui sont faites quand même et on les salue aussi. Donc souvent, c'était le CVL qui organisait des choses pour tout l'établissement. Et les collégiens en profitaient, quoi, un peu. Vous, ça vous va, du coup, d'organiser des choses en commun? Peut-être que ce serait pratique, peut-être, une fois dans l'année, de réunir tout le monde ensemble pour... Parce que souvent, on attend qu'il y ait une réunion de passer d'un côté pour donner les infos à l'autre réunion.
1: Bah oui, c'est pas dérangeant. Enfin, après, avoir, du coup, avec tous les emplois du temps, ça va peut-être être plus compliqué.
0: Oui, c'est
1: mais...
0: ça, c'est peut-être pour ça, peut-être qu'une fois dans l'année, quoi, mais... histoire qu'on cale tout ça et...
1: Ouais.
0: Et donc, l'idée du Futuroscope, ça vous a plu?
1: C'était génial. Ouais.
0: Tout le monde était content de ça?
1: On a tous adoré.
0: Oui.
4: C'était trop bien.
0: C'était trop bien.
1: On a beaucoup aimé les sensations.
0: Bon ben, tant mieux. On sait que c'est un parc qui peut ne pas forcément plaire à tout le monde. Enfin, c'est comme chaque parc d'attraction. Il y en a qui aiment, il y en a qui n'aiment pas. Oui. Comme tout, en fait. Mais pour du coup avoir été avec vous hier, on s'est fait la remarque que c'est pas mal le parc parce qu'on peut vous laisser en autonomie. Alors évidemment, on vérifie quand même, on check, de temps en temps, si on vous croise, on dit ah c'est bien, ils sont là, et tout va bien. On se donne des points de rendez-vous à des heures clés comme ça, à 13h, on voit qu'on a tout le monde, on a perdu personne, c'est super, c'est qu'on peut continuer comme ça. Peut-être que s'il nous manquait du monde à 13h, c'est sûr qu'on aurait agi différemment pour l'après-midi, on aurait peut-être fait des groupes avec des adultes qui suivent des groupes et tout ça, donc voilà. Donc là, vous avez prouvé qu'on peut vous faire confiance, ça c'est cool. Pour nous en fait quand les élèves nous montrent qu'on peut leur faire confiance, c'est une forme de fierté un peu. Je sais pas comment expliquer, tu vois le truc, Luzanne, un peu de c'est vraiment vous nous montrez que vous commencez à être adulte.
1: Merci.
0: Un petit peu.
2: J'espère bien.
0: Non mais je dis ça parce que tu vois même les collégiens là ils nous ont montré aussi qu'on pouvait leur faire confiance aussi. Ils ont pas fait de bêtises. On a eu un bon groupe. Alors c'est aussi justement généralement les CVL, les personnes investies dans les associations CVL, CVC sont généralement des personnes qui ont envie de faire les choses et donc ils n'ont pas de raison de faire des bêtises quand on les emmène en événement, etc. Mais on ne sait jamais, vous êtes restés des adolescents, des jeunes qui peuvent des fois faire des choses que nous en tant qu'adultes on ne comprend pas, ça peut arriver. Comme ça nous est arrivé à nous à l'époque, et c'est arrivé à vos parents, ça arrive à tout le monde. C'est normal, hein. On passe tous par là. Vous, après là, le Futuroscope est passé, vous avez bien apprécié. Est-ce que vous pensez que vous auriez préféré peut-être une sortie en ville? Je sais que oui, on avait pensé à Paris en disant donc, Assemblée nationale peut-être le matin, puis après-midi, visite de je ne sais pas quoi, concentration dans Paris ou quoi. Mais du coup, tout de suite, la question de la sécurité n'est pas la même.
1: Bah oui. Dans Paris surtout, c'est pas pareil.
0: Et puis.
2: Franchement, Futuroscope, c'était très bien.
0: Ouais. Parce qu'il y avait aussi cet élément que certaines classes étaient déjà allées à Paris avec leur classe. Ouais, donc ça aurait fait peut-être doublon, même si c'est une grande ville et qu'on ne fait pas tout en une journée. Peut-être que ça aurait fait doublon.
1: Non, mais le Futuroscope, c'était bien. Ça plaisait à tout le monde et puis ça ne demande pas forcément de réfléchir beaucoup. Mm-hmm. Puis oui, ça fait toujours du bien de s'amuser sans être en cours, évidemment.
0: Ouais. Comment ça a été perçu d'ailleurs par vos camarades de classe qui, eux, sont restés en classe?
1: Bah, ils avaient le seum.
0: Ouais, j'imagine, oui, bah oui. Est-ce que vous avez entendu autour de vous des élèves qui diraient ah bah du coup moi ça me motive à m'inscrire l'année prochaine à candidater?
1: Non.
0: Ah ouais?
1: Non.
0: Peut-être pas encore alors. C'est peut-être trop tôt encore.
2: Bah moi j'ai pas entendu ça, mais quand on l'a dit, il y a quelqu'un qui a dit ah bon, moi aussi je suis du CVL, non? Donc ils ont quand même un peu envie d'être là, mais sans trop être là.
0: Oui, bah oui.
1: Bah,
0: c'est pas forcément, c'était pas la cause numéro 1, enfin c'est pas pour ça qu'on l'a fait. Mais dans les raisons de... Enfin, quand on pensait à vous emmener en voyage, etc., on s'est dit peut-être que ça en motivera certains pour les années suivantes. De se dire, bah, si on a un remerciement à la fin d'année, bah, ça peut être intéressant. Ça peut être... comment dire, ceux qui aurait envie mais qui oserait pas, peut-être là oserait un peu plus en se disant bah j'aurais peut-être un retour sur investissement, on va dire.
1: Et justement, Pauline.
0: Oui.
1: Sais-tu si l'année prochaine est prévue une autre sortie ?
0: Aucune idée. Là, franchement, je n'en ai aucune idée.
1: Bon, évidemment, c'est
0: je pas pense
1: pour
0: que
1: ça que
0: ce sera décidé, je pense, en début d'année scolaire, comme cette année.
1: Faut qu'on réfléchisse à un truc, alors.
0: De mon point de vue, ce n'est que mon point de vue, je n'engage pas du tout l'établissement là-dedans. Vu que ça s'est bien passé et que vous avez quand même été investi cette année dans plein d'événements, enfin, je veux dire, on n'a pas juste organisé ça pour vous faire une sortie gratuite, quoi. Enfin,
1: oui.
0: C'est parce que vous êtes investi à l'année. Je vois pas de raison que ça ne se reproduise pas. Après, est-ce que ce sera la même sortie chaque année ? Est-ce que ce sera autre chose, un autre parc ? J'en ai aucune idée là-dessus de comment ça va s'organiser. Est-ce que ce sera la même période ? Est-ce que on fera collégien, lycéen séparé ? J'en ai aucune idée là-dessus.
1: Je pense que c'est une simple question, ne t'en fais pas.
0: Non, mais j'aime bien aussi, moi aussi, des fois me projeter sur plus long terme. Et donc, mais oui, puis après, ça va dépendre aussi beaucoup de l'équipe. Comment dire oui, ça va dépendre aussi de la direction et puis n'empêche aussi de la comptabilité.
1: Ouais, c'est vrai que ça a dû coûter assez cher.
0: Malheureusement, c'est un coût, mais c'est, je pense que encore une fois, ce n'est que mon avis d'extérieur à l'établissement pour ce coup-là. Je pense que c'est bien que ce soit inclus dans une fois dans l'année et puis c'est 30 élèves, c'est pas 500 élèves qu'on doit déplacer.
1: C'est vrai que ça fait moins déjà.
0: Je crois que c'est ça, les deux communes ont été 33 hier. 33 élèves.
1: Et il en manquait quelques-uns.
0: Ouais, c'est ça, il y en a trois qui ont refusé en dernière minute. Mais donc voilà, je trouve ça bien que ce soit fait, qu'il y ait quelque chose. Comme pour le carnaval, moi j'aimerais qu'il y ait quelque chose pour les gagnants. Non, déjà cette année j'ai essayé de faire un petit truc pour les participants. C'était pas grand chose, mais bon, je me suis dit que ça fera toujours plaisir.
2: Ça fait plaisir.
0: Voilà, c'est ça, c'était l'objectif. Mais je me dis que ce serait bien qu'on arrive à mettre en place des choses pour les gagnants.
1: Bah oui.
0: Et parce que je pensais à ça d'ailleurs, quelque chose qui est mis en place pour les gagnants, c'est l'hiver. Il y a au mois de décembre, il y a les énigmes. Ça, c'est que la vie scolaire qui gère. Ça, c'est pas du tout CVL ou quoi. C'est la vie scolaire qui gère. Et donc, c'est la vie scolaire qui gère aussi, du coup, parce qu'il y a des chocobons offerts.
1: Ça, c'est classe.
0: Ouais.
1: Donc, j'oublie de les faire.
0: Donc, en fait, qu'on explique pour les auditeurs, c'est chaque jour, il y a une énigme posée sur un tableau par classe, par niveau. Et donc, vous pouvez répondre à l'énigme avec votre nom, prénom, et puis la réponse de l'énigme. Vous mettez ça dans une petite boîte. Chaque jour, c'est récolté, corrigé. Et puis, on note qui a le plus de points. Du coup,
1: c'est une charge de travail quand même en plus. Hein.
0: Oui, j'avoue que je sais pas trop qui gère ça dans l'équipe. Enfin, j'ai vu des personnes gérer ça, mais en effet, c'est.
5: Bah déjà, il y a la création de l'énigme qui prend du temps parce qu'en fait, il faut essayer de pas refaire les mêmes énigmes tous les ans.
0: Bah oui.
5: À un moment donné.
0: C'est oui, c'est à un moment possible. Donné, c'est des trucs, les choses qui retombent, c'est sûr. Oui.
5: C'est ça. Là, cette année, il y a une collègue qui s'est vraiment investie dedans. Nous, on a un peu lâché l'affaire. Et pour la correction, enfin pour le recensement de tout, on a un tableau Excel. Donc, on revérifie toutes les réponses. Et on marque aussi si la personne a quand même participé, mais n'a pas eu de bonne réponse.
0: Oui.
5: Parce que du coup, on regarde. Enfin, le résultat se fait à la fin avec tous les points. Si jamais il y a quelqu'un qui. Enfin, il y a deux personnes qui ont des points kiff-kiff et qui a une personne qui a quand même participé mais n'a pas eu le point, elle sera valorisée par rapport à l'autre.
0: S'il y en a un qui a participé tous les jours mais qui a le même nombre de points qu'une personne qui a participé un jour sur deux, c'est celui qui a le plus participé qui sera mis en valeur. Et c'est pas mal parce
1: que
0: ça invite justement à participer régulièrement. Donc, oui, c'est vrai que c'est beaucoup de travail, oui, en effet, pour la collègue qui s'occupait de ça cette année. On la remercie aussi. Je sais pas si elle veut être citée au cas où. Je le dis, c'est Marion. Si elle veut pas, je l'enlèverai du podcast. C'est ça, hein, je me trompe pas. Hein. Oui, je me suis dit, ça se trouve, je cite un autre nom.
5: Après, je fais un petit appel aussi aux lycéens qui veulent participer.
0: Oui, tout à fait.
5: Parce qu'on n'a pas tant de lycéens qui participent que ça. Là, cette année, on en avait deux. Et. Ouais. Ouais. Il y en a quelques-uns qui participent une de temps en temps. Puis en plus, ils ont eu, je crois, que des bonnes réponses. Ah. Tout le long. Et non, ils en ont eu une mauvaise et on est allé les voir en leur demandant : vous êtes sûr ?
0: T'as pas fait une bêtise là ?
5: Réfléchis un petit peu. Mais voilà.
0: Ouais.
1: Je participerai l'année prochaine, promis.
0: C'est bon, en plus, c'est chocobon.
1: Bah oui, c'est vrai.
0: Non, et puis c'est marrant, ça, on se challenge, on y réfléchit. Moi, je sais que quand je suis de surveillance le mercredi, que je regardais à chaque fois. C'est quoi cette année? Je dis en sixième, je l'ai, cinquième, je l'ai, quatrième, je ne l'ai pas déjà. Aïe, aïe, aïe, aïe, aïe, aïe, je ne l'ai pas, j'arrive pas, je ne comprends pas. Et donc, je faisais chaque classe comme ça dans ma tête.
1: Moi aussi, je fais ça, mais du coup, je ne mets même pas ma réponse, donc c'est dommage. Bah, c'est pour ça qu'en fait, il y en a moins, parce qu'il y en a sûrement qui les font, mais qui ne mettent pas de papier.
0: Oui, oui, juste qu'ils ne pensent pas à le déposer. Mmh. Ouais, ouais. C'est vrai, c'est vrai, c'est vrai. Bien, merci beaucoup. Je ne sais pas si vous voulez ajouter quelque chose autour du CVL, parce que je pense que là, au niveau du CVL, on a fait le tour de comment ça marche.
1: Ouais.
0: Alors Zoé, toi tu es en terminale et on espère ne pas te revoir l'année prochaine parce que ça voudrait dire que tu as raté ton bac. Donc on espère vraiment ne pas te revoir l'année prochaine, si ce n'est en dehors de l'établissement, voilà. Enfin, si tu veux nous faire un coucou. Camille et Erwan, vous êtes en première. Est-ce que l'année prochaine vous recandidaterez au CVL?
1: Bah, de toute manière, je crois que c'est pour 2 ans.
0: Ouais. C'est pour 2 ans.
1: Donc de toute D'accord. manière, on est réélu.
0: Oui, parce que là, c'était votre première année.
1: C'est ça.
0: D'accord. Ouais. Ok.
1: Mais c'est pour 2 ans. Moi, je vais m'investir cette année. J'ai pas été très investie cette année. Donc, l'année prochaine, je voulais dire, pardon.
0: Il n'y a pas de souci. Après, chacun gère son temps. Voilà, vous êtes adolescent. Justement, c'est... vous apprenez aussi à gérer votre temps en dehors des cours, en dehors de tout ça. Et on est en train de perdre Zoé. Donc. On est rentré un peu tard hier. On est parti tôt sur tout ça. Mmh. On est parti tôt.
1: On n'est pas rentré si tard que ça.
0: On n'est pas rentré si tard, mais on est parti tôt. Ouais. Et puis, on a quand même pas mal marché, fait les attractions, etc. Votre attraction préférée, comme ça, juste pour terminer?
1: Les Bermudes.
0: Les Bermudes, c'était
1: vraiment trop bien.
0: Donc c'est un bateau qui est sur des rails mais qui finit dans l'eau. Ok. Enfin, qui est dans l'eau quasiment tout le long. Mais
4: j'aurais dit. En fait, j'en ai deux. J'ai Objectif Mars et comme Arwen, les Bermudes.
0: Mm-hmm. Et Zoé?
2: Moi, je pense Objectif Mars.
0: Je pense que c'était le préféré de beaucoup.
2: En premier, et après deuxième ex aequo, les Bermudes à la danse des robots.
1: Ouais, bah c'est ceux qui ont le plus de sensations, je trouve.
2: Oui,
0: ouais, c'est ça.
2: Complètement.
0: Objectif Mars, pour ceux qui ne connaissent pas, c'est un roller coaster.
1: C'est un peu court, malheureusement.
0: Ouais, c'est ça qui est dommage. Ça mériterait un deuxième tour.
1: Ouais.
0: Et la spécificité, c'est que c'est des. Comment on dit? Des. J'ai pas les mots. C'est pas des chariots, c'est des
2: wagons.
0: Des wagons, ouais, merci. Qui peuvent tourner sur eux-mêmes. Mmh. Et donc.
1: Et nous tairons la fin de l'attraction.
0: Oui, nous ne dirons pas la fin. Oui, évidemment. C'est vrai que j'allais le dire, mais oui.
1: Oui, tu fais bien. Ne dis pas c'est la vrai. Fin de l'attraction. Ça gâche tout le fun de ceux qui ne l'ont pas fait et qui le découvrent.
2: Moi, je ne savais pas. J'ai découvert.
0: Moi aussi, j'ai découvert.
1: C'est super drôle d'être les seuls à savoir.
0: Parce que c'est évidemment à ce moment-là qu'il y a la photo.
2: Bien sûr.
0: Évidemment. Objectif Mars, j'ai bien aimé. Et j'ai redécouvert dans sa glace. Parce que j'avais été au Futuroscope quand j'étais en 6e, moi. Donc ça commence à faire un moment.
1: Oui, ça fait un petit peu longtemps.
0: Déjà. Oui, d'ailleurs, tout le monde me dit ça en mode. Ah oui, je suis en mode.
1: Non, mais non, ça fait pas longtemps. Mais par rapport à nous, forcément, ça fait longtemps.
0: Oui, c'est sûr. Ça fait 15 ans, 16 ans, quelque chose comme ça. Bah, vous étiez pas né en fait. Ouais. ou tout juste bébé.
5: Et est-ce que t'as été autant impressionné quand t'étais en 6e du coup que là maintenant?
0: Ah non, j'étais beaucoup plus impressionnée en étant en 6e parce que j'étais toute petite et donc c'était un de mes premiers gros parcs d'attractions.
5: Mais tous les effets 3D, 4D, tout ça.
0: Alors cette année, j'en ai pas fait beaucoup. J'en ai fait qu'un truc où il y avait de la 3D, 4D là. Qui m'a donné la nausée, puisque maintenant, malheureusement, j'ai un petit mal des transports. Et donc, c'est le genre de choses qui est compliqué, justement, les écrans, quand ça bouge. Ça me donne un mal des transports. Donc, cette année, j'en ai fait qu'un. Mais à l'époque, j'étais impressionnée, moi, je trouve, de
5: la technologie.
0: Ouais, ouais. Même le. Je sais plus c'est quoi le truc de Vienne, là. Je sais plus comment ça s'appelle exactement. Qui, en gros, un film sur la ville de Poitiers. Enfin, on vous montre tout ce qu'il y a à Poitiers, etc. C'est le truc, je crois que c'est un des trucs les plus anciens du Futuroscope.
1: C'est trop bien pourtant. C'est trop fun.
0: Et ouais, en vrai, c'est marrant. Et donc à l'époque, j'étais impressionnée. Je sais qu'en effet, oui, la qualité d'image, on n'était pas sur les qualités d'image qu'on peut voir au cinéma aujourd'hui en 3D, 4D. Mais c'est bien que ça existe et que ce soit réuni au même endroit. Et maintenant, il y a un peu d'autres attractions aussi en plus. C'est un plus.
1: Ça fait du renouveau. Et puis le fait que tout soit français, par exemple, dans les files d'attente, mm-hmm. on a des petits. Comment on appelle ça? Il y a des histoires qui arrivent du coup pour l'attraction et tout est en français. Et
0: c'est fait par des Français. Que c'est bien. Les files d'attente étaient. était très bien décoré. Enfin, on était dans l'univers à chaque fois.
1: Bah, les Bermudes et tornades, c'était génial.
0: C'est vrai, tout à fait. Tout à fait.
2: Celle des lapins crétins aussi, elle est bien. Il y a des buzzers et quand on appuie, ça fait des trucs. Il y en a un quand tu appuies, ça fait bouger une plateforme qui est, je sais pas, 20 mètres plus loin et du coup les gens ils vibrent de loin, c'est drôle.
0: Je l'ai pas faite celle-là, mais.
1: J'ai pas fait ça, c'était dommage.
0: Ça avait l'air rigolo. J'ai fait les toboggans là, effrayant. Hein.
1: Je voulais trop les faire, on n'a pas eu le temps.
0: Ah là là. C'était très très bien. Bref, on va se quitter là-dessus parce qu'on a bientôt une heure d'enregistrement quand même.
2: Ouais.
0: Et puis ça va être l'heure pour vous d'aller manger comme d'habitude.
2: Wings de poulet.
0: La semaine prochaine, c'est sûr qu'il n'y aura pas d'émission parce que c'est férié le jeudi et donc l'internat ferme le mercredi matin. Mais puis on verra après sur la. Après, on va vite arriver sur la fin de l'année scolaire, donc il y aura certainement de moins en moins d'émissions. Mais si vous êtes dispo, si vous êtes ok, si vous avez envie de parler de quelque chose, n'hésitez pas.
1: Pas de soucis.
0: On est là pour ça, dans On se dit tout.
1: On se dit tout, justement.
0: On se dit tout, justement, dans On se dit tout. Bien, merci beaucoup. Et merci donc pour votre engagement dans le CVL. Et merci pour cette émission.
2: Merci. Bonne journée. Toi.
1: Bonne journée.
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pourquoi ce que tu écouteras sur ce disque est antérieur à 1999. Oui, le crew était mort. Mais la menuiserie, cette entité démoniaque, créatrice de monstres, était toujours en activité. Toujours plus terrifiant.

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1: Bonjour à toutes et à tous, bienvenue sur cet agenda qui fait le tour des événements à venir dans la semaine sur Ciel Guillaume et ses environs. Et on commence avec l'orchestre Harmonie des Alpes Mancelles qui fête ses 170 ans en musique et en histoire le samedi 16 mai. L'orchestre d'harmonie des Alpes Mancelles, dirigé depuis 1993 par Laurent Rameau-Benache, célébrera ses 170 ans d'existence le temps d'un week-end festif. Pour l'occasion, la ville accueillera les musiciens du Concertband de Leuven en Belgique qui viendront rejoindre les effectifs locaux. Cette association musicale frénoise compte 49 musiciens âgés de 10 à 85 ans. Cet orchestre intergénérationnel et dynamique est reconnu pour sa qualité musicale et son engagement dans la vie locale. Ce week-end anniversaire est placé sous le signe de la convivialité. Cet événement est une opération importante pour l'association qui a bénéficié du soutien de la mairie via le dispositif Trophée de la vie associative. Le programme musical a été soigneusement choisi pour mettre en lumière l'histoire et le patrimoine de Fresnay-sur-Sarthe. Vous pourrez y retrouver différentes références, comme par exemple à la cave du Lion ou encore un hommage à Georges Durand, l'un des fondateurs des 24 Heures du Mans. Tous ces musiciens vous donnent rendez-vous pour deux représentations. La première se déroulera le samedi 16 mai à 20h au chapiteau Mimulus de Fresnay-sur-Sarthe. La seconde aura lieu le dimanche 17 mai à 11h au domaine du Gassot à Saint-Léonard-des-Bois pour un concert en plein air, sous réserve d'une météo favorable bien évidemment. Toutes les entrées sont gratuites, une participation au chapeau est prévue afin de soutenir l'association et le travail des musiciens. Un concert d'exception se prépare à Ciel Guillaume. L'église Notre-Dame accueillera le dimanche 17 mai à 17h un duo musical original mêlant accordéon classique et violoncelle. Porté par Éric Blin, accordéoniste et compositeur invité de l'Orchestre Philharmonique Européen de Paris, et Adrien Michel, professeur au Conservatoire des Couévrons et violoncelliste reconnu, ce concert promet un moment d'émotion intense. Le programme mettra à l'honneur de grands compositeurs tels que Bach, Vivaldi, Handel, Borodine ou encore Caccini. Dans une atmosphère intime et chaleureuse, les deux artistes proposeront environ 1h10 de musique entre virtuosité et sensibilité. L'entrée est libre avec une participation aux frais laissée à l'appréciation du public. Ce rendez-vous s'inscrit dans une tournée estivale 2026 de 50 concerts, confirmant la richesse et le rayonnement de ce projet musical déjà salué à travers l'Europe. La brocante à Ciel Guillaume le 17 mai à vie aux chineurs et amateurs de bonnes affaires, la traditionnelle brocante de Ciel Guillaume se tiendra donc le dimanche 17 mai sur la place de la gare. Tout au long de la journée, de nombreux exposants proposeront une grande variété d'objets, antiquités, vêtements, livres, jouets, décorations et bien d'autres trésors à découvrir au fil des stands. Une occasion idéale pour flâner, dénicher des pièces uniques ou simplement profiter de l'ambiance conviviale. Sur place, une buvette ainsi qu'un espace de restauration permettront aux visiteurs de se détendre et de se restaurer entre deux trouvailles. Et on part faire une balade nature le samedi 16 mai à Mézières sous la Vardin lors d'une randonnée accompagnée d'experts en la matière. Découvrez la richesse de la biodiversité et de la nature qui nous entoure. C'est de 10h à 12h. Attention, place limitée sur réservation. Lien sur la page Facebook de la ville de Mézières sous la Vardin. Inscription via un Google Form. Plusieurs dates sont proposées en Sarthe jusqu'au 8 juillet. On part du côté de Domfront dans le cadre des journées européennes des moulins. Moulins en fête, la SMRS 72 organise le premier trophée des moulins et rivières de la Sarthe les 16 et 17 mai prochains. Plongez au cœur du lieu avec deux guides passionnés. Alain qui vous dévoilera les secrets du mécanisme et du fonctionnement du moulin et Héloïse qui vous emmènera ensuite à la découverte de son histoire et de son environnement. Les horaires seront affichés à l'entrée du site avec des départs environ toutes les 1h30. Le samedi, le début des visites, c'est à 14h30 et le dimanche, c'est à 10h. À cette occasion, plusieurs cortèges de véhicules anciens parcourront le département afin de relier les moulins ouverts au public pour le plus grand plaisir des amateurs de vieilles mécaniques et de patrimoine. Le moulin de la Cochetière fait partie du groupe Sarthe Amont qui participera au parcours du 16 mai. Les véhicules partiront à 9h depuis le barrage d'Antoigné à Saint-James-sur-Sarthe, puis prendront la direction du moulin Pomerol à Théier. Le vieux moulin de Neuville ouvrira exceptionnellement ses portes à l'heure du déjeuner pour accueillir le pique-nique des participants. Le cortège reprendra ensuite la route vers le moulin de la Lande Flamande à Vivoin. L'arrivée du rallye est prévue vers 16h au Moulin de la Cochetière, où les véhicules seront exposés sur le site jusqu'à 18h. Un peu d'humour du côté du Mans avec le spectacle proposé par la Perche Prod et la boîte à modeler qui présente Blandine Lehoux dans La vie de ta mère. Blandine, c'est un peu la pote qu'on aimerait avoir dans sa bande. Jeune maman, elle revendique l'image de la femme imparfaite. Ce qu'elle défend sur scène, c'est la vie, la vraie, sans filtre, sans retouche. Elle passe en revue sa vie de couple et les difficultés des jeunes parents, parle des enfants moches, de savoir faire le deuil de sa vie d'avant, les pulsions criminelles que l'on peut avoir pour les moralisateurs, pour son propre conjoint, de son rapport à la nourriture, de son double menton. Bref, Blandine livre un spectacle décomplexant, bourré d'autodérision, d'un peu de cynisme et de vannes percutantes. C'est le samedi 16 mai à 20h30, le tarif unique de 28€. C'est à la salle des concerts, 58 rue du Port, au Mans. Et on reste encore au Mans pour de la musique, cette fois-ci avec le Blue Dog Festival qui revient. Blue Dog Open Air House Techno, vendredi 15 et samedi 16 mai 2026, au parc Théodore Monod. Le prix est libre. Casque audio à disposition pour les enfants. Consigne contre carte d'identité, bouchons d'oreille et moyens de prévention gratuits à disposition. Les horaires, vendredi 18h jusqu'à minuit et le samedi 17h jusqu'à 1h du matin. Et on termine cet agenda avec les lotos. Et on commence le samedi 16 mai avec un loto à Beaumont-sur-Sarthe, loto animé par Ludo. Un loto à Bessé sur Bray, double loto de l'ASS SDS du CDF des Corpins animé par Eric. Un loto également à Chéréo, un super loto à Conly et un super loto à Dolon, loto association des parents d'élèves de Dolon. Le dimanche 17 mai, un loto à Bessé-sur-Bray, double loto de la SS-SDS, toujours. Un loto au Mans, loto amitié, loisirs, animation, ainsi qu'à Parigné-l'Évêque, un super loto TDS. Le loto des AFN anciens combattants à Ciel-Guillaume, également dans l'après-midi. Ouverture des portes à 12h, début des jeux à 14h, tarif loto habituel, organisé donc par l'association des anciens combattants. Voilà, cet agenda se termine et je vous dis à la semaine prochaine.

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1: Bonjour à toutes et à tous, bienvenue dans Ciné Scié, la rubrique qui vous présente le film qui vous est proposé, la salle Léon Bénardeau de Scié le Guillaume. Et cette semaine, le film qui est en projection, c'est Alter Ego. C'est une comédie française d'1h39 réalisée par Nicolas Charlet, Bruno Lavenne. C'est avec Laurent Lafitte, Blanche Gardin, Olga Kurylenko. Alex a un problème, son nouveau voisin est son sosie parfait, avec des cheveux, un double en mieux qui va totalement bouleverser son existence. On écoute tout de suite la bande-annonce.
2: Bonjour, je suis Axel, votre nouveau voisin.
3: Ouais, mais là ça va, non, c'est... ça va pas être possible ça.
2: Tu vois le voisin derrière? C'est dingue, non?
4: Ah, il ressemble à quelqu'un? Julien Courbet, c'est ça?
2: Enfin, Nathalie, ce mec, c'est mon sosie parfait, mais avec des cheveux.
4: Tout sosie, mais pas du tout. Vous avez absolument rien à voir.
5: Je t'assure que c'est dans ta tête, tout ça.
2: Putain, je suis un peu rouillé le matin.
3: C'est dans ma tête, c'est dans ma tête. C'est dans ma tête.
2: Allô, oui?
5: Qu'est-ce qui est chic? Tu trouves pas?
2: Ce type, c'est moi, en mieux. Je fais des chouquettes, cuites sous la cendre. J'ai appris ça chez les Touaregs.
3: Bah ouais, évidemment.
2: Bienvenue à la maison.
6: Bravo, mon amour! C'est génial.
2: À partir de maintenant, on passe en mode bagarre.
5: Physiquement?
2: Il y a un truc qui cloche avec ce mec. Je suis sûr qu'il cache quelque chose.
5: Qu'est-ce que tu fais?
2: Il y a un petit souci avec moi?
5: T'es en train de dérailler complètement, hein?
3: Que je me mets tout le monde dans la poche, nanani nanana.
5: Vraiment, ouais, la tête de con. C'est vraiment la tronche du con, du gros connard de merde.
1: Attention, projection uniquement le dimanche 17 mai à 18h. Je vous rappelle que ce film vous est proposé par Scié Culture et Cinéambule pour un tarif unique de 5€ avec une carte de fidélité gratuite qui vous permet de bénéficier d'une place au bout de 10 entrées. Ce Ciné Scié se termine et je vous dis à la semaine prochaine.
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Bonjour à toutes et bonjour à tous. Nous voilà encore une fois réunis ensemble pour votre émission Apéro Blues. Une émission toujours et encore consacrée au blues et au blues rock. Et toujours en vous présentant les nouveautés qui me parviennent. Et on commence tout de suite avec la ravissante Ali Venable et son nouvel album Money and Power qui vient tout juste de sortir. On écoute Brown Liquor sur laquelle elle est accompagnée à la guitare par le grand Kristone Kingfish Ingram. C'est parti!

Voici un artiste qui va sûrement faire beaucoup parler de lui. Il s'agit de Will Ward, chanteur et harmoniciste. Son nouvel opus s'appelle Blues Is Still Alive et on écoute Girls Got Soul.

0: Attention, à présent, du lourd avec le nouvel album de Billy F. Gibbons, ex-ZZ Top, qui nous revient avec un album tout neuf, Cruising with Billy F. Gibbons. Je vous propose d'écouter Missing You Kissing.
1: Hey!

Ça fait du bien, alors écoutons un second titre, My Baby She Rocks, toujours tiré de l'album Cruising with Billy F. Gibbons, de Billy F. Gibbons lui-même.

Passons aux artistes français. Il y a la sortie du mois qu'il ne faut pas louper. Il s'agit du nouvel album de Ronan, un disque plus personnel et magnifique. On écoute cette voix hors du commun avec Come Sugar, tiré de l'album Piece of Life.

Je vous souhaite à toutes et à tous une belle semaine et une bonne soirée. N'oubliez pas d'aller voir les artistes en live. Portez-vous bien. Ciao.

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